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0: Bonjour à tous. 55 000 nouvelles évacuations ordonnées par les autorités en Gironde hier soir. Elles concernent 5 communes situées près de Bordeaux. Marcheprime, Millos, Estas, Biganos et Le Barp. Ces évacuations portent à 220 000 le nombre d'habitants évacués en Gironde depuis le début de l'incendie. Une partie de l'autoroute A63 a également été coupée sur décision de la préfecture. Cette nuit, le feu a continué de s'étendre avec une propagation rapide observée en début de nuit. La barre des 40 000 hectares parcourus par les flammes a été franchie. Toujours sur le front des incendies, le feu dans le Var reste très actif ce matin. De nombreuses reprises de feu ont été constatées hier. 2000 personnes ont été évacuées au total et les flammes ont parcouru environ 3200 hectares. Notez qu'à Biscarros, l'incendie qui sévit depuis jeudi a perdu en intensité. 3000 habitants ont pu regagner leur domicile hier soir. Parallèlement, les enquêteurs cherchent à comprendre les causes de ces incendies. Le procureur de Bordeaux indique que l'hypothèse accidentelle est privilégiée pour le feu qui s'est déclaré en Gironde. Il aurait été provoqué par une machine de débroussaillage utilisée par les ouvriers d'une entreprise travaillant pour le compte d'Enedis. 3 hommes ont aussi été arrêtés hier en Gironde pour mise en danger de la vie d'autrui. 2 d'entre eux pour avoir tiré des feux d'artifice sur le bassin d'Arcachon. Le 3e pour avoir mis le feu à des arbustes près de Bordeaux. Dans le reste de l'actualité, le gouvernement veut former tous les cadres du ministère de l'Éducation nationale afin de mieux lutter contre les discriminations anti-LGBT+. Un plan dévoilé hier par la ministre chargée de la lutte contre les discriminations. Ce plan prévoit aussi que l'ensemble des départements français disposent d'au moins un centre LGBT+, d'ici 2029. Et puis le Tour de France, Richard Carapaz s'impose en solitaire à l'Alpe d'Huez et s'assure le maillot à poids. C'est la 2e victoire d'étape pour l'Équatorien. Paul Sexas a terminé 10e, mais le Français reste tout de même 4e au classement général. Sauf catastrophe, Tadej Pogacar devrait remporter la grande boucle ce soir. Notez que l'étape de ce soir a été raccourcie pour soulager les forces de l'ordre engagées sur les incendies en France. Très bonne journée à tous.
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Bonjour à tous. Les flammes poursuivent leur route vers Bordeaux. 5 nouvelles communes ont été évacuées dans la nuit en Gironde face à la progression rapide de l'incendie en début de nuit. Ces nouvelles évacuations ont concerné 55 000 personnes. Elles sont 220 000 à avoir été évacuées au total dans le département depuis le début de l'incendie. Les flammes ont brûlé 42 000 hectares selon un dernier bilan de la préfecture ce matin. Notez que l'autoroute A63 a été partiellement coupée de manière préventive par les autorités. La SNCF, de son côté, appelle à reporter ou annuler les déplacements prévus en Gironde et dans les Landes. Elle assure qu'il n'y aura pas de frais supplémentaires sur vos billets annulés ou reportés. Et face à la violence des flammes, les pompiers ont pu compter sur de premiers renforts. Hier, l'avion militaire de transport de troupes A400M, reconverti en bombardier d'eau, a effectué un premier largage de retardant hier sur la commune de Lacano. 1500 militaires sont aussi arrivés sur place hier pour encadrer l'évacuation des civils et surveiller les reprises de feu. Les trois armées sont mobilisées, assure la ministre des Armées Catherine Vautrin. Sur le front des incendies, toujours, le feu est encore très actif dans le Var. Il a parcouru près de 4000 hectares sur le Gros Bessillon depuis mardi. La journée d'aujourd'hui est à craindre avec la reprise de Mistral dans le sud-est. Dans les Landes, l'incendie autour de Biscarrosse, lui, a baissé en intensité, mais n'est toujours pas fixé. 3000 habitants ont tout de même pu regagner leur domicile hier soir. Dans le reste de l'actualité, un nouvel animateur périscolaire placé en détention provisoire hier à Angers. Cette fois, l'homme de 26 ans a été mis en examen pour agression sexuelle sur mineur, enregistrement et détention d'images pornographiques et voyeurisme. Il avait été interpellé jeudi après qu'un enfant de 4 ans ait rapporté certains faits à son père qui a prévenu les forces de l'ordre. Et puis les Français n'en finissent plus de bouleverser le monde du badminton. Hier, Thomas Junior Popov s'est hissé en finale de l'Open de Chine, l'un des plus grands tournois au monde. Il affrontera ce matin le Taïwanais Shu Tianchen. La rencontre est prévue au plus tôt à 9h30 ce matin. Voilà pour l'actualité. Très bonne journée à tous.

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Bonjour à tous. Le trafic ferroviaire coupé au sud de Bordeaux. La 63 est aussi partiellement fermée. Conséquence des feux de forêt qui touchent actuellement la Gironde. L'incendie a encore progressé cette nuit en direction de la métropole bordelaise. Les flammes ont parcouru 42 000 hectares et de nouvelles évacuations ont été ordonnées en début de nuit. Depuis le début de l'incendie, 220 000 habitants et touristes ont été évacués en Gironde. Aujourd'hui, le vent va continuer de souffler d'ouest en est. Et les pompiers qui restent mobilisés face à un incendie qu'ils qualifient d'imprévisible et d'ingérable. 68 soldats du feu ont été blessés depuis le début de l'incendie, dont 10 ont été évacués en centre hospitalier. On ne déplore toujours aucune victime civile. 1400 pompiers et 1500 militaires sont mobilisés en Gironde. Dans les Landes, l'incendie de Biscarrosse a légèrement perdu en intensité, mais il est loin d'être maîtrisé, indique ce matin le préfet. 3600 hectares sont partis en fumée, une centaine d'habitations ont été détruites. Hier soir, 3000 Biscarrossais ont pu regagner leur domicile. Dans le reste de l'actualité, ce drame à Berlin hier soir. Un véhicule a foncé sur la foule en marge de la marche des fiertés. Le bilan ce matin fait état d'un mort et d'une quinzaine de blessés, dont certains ont leur pronostic vital engagé. Les autorités sont à la recherche de plusieurs suspects. Bruno Le Maire ne ferme pas la porte à une candidature au présidentiel de 2027. Dans un entretien à la Tribune dimanche, l'ancien ministre de l'économie déclare vouloir changer de système, jugeant la France en crise de régime larvé. Il est temps de construire une autre France, affirme-t-il. Est-ce enfin la fin du démarchage téléphonique ? Un décret paru hier au journal officiel indique qu'à partir du 11 août, les entreprises qui démarchent par téléphone ne seront plus autorisées à le faire si elles n'ont pas recueilli le consentement des consommateurs au préalable. Selon Que Choisir Ensemble, le démarchage téléphonique est source d'agacement quotidien pour 97% des Français. Et puis, sauf surprise, les plages du débarquement en Normandie devraient faire leur entrée à la liste du patrimoine mondial de l'UNESCO. Le dossier doit être tranché aujourd'hui en Corée du Sud. Très bon dimanche à tous.

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chacun et chacune d'entre nous, en particulier sur celles et ceux qui travaillent

0: Alors, bah du coup, je suis très heureux de vous recevoir, Monsieur Viennot. C'est un grand honneur pour moi de pouvoir du coup discuter avec vous. Vu qu'on va faire l'interview enregistrée avant du coup la diffusion de l'émission pour des raisons techniques et surtout par rapport aux fortes chaleurs, est-ce que vous voulez du coup vous présenter un peu pour les auditeurs qui écouteront l'émission?
1: Alors bonjour, donc je m'appelle David Viennot, je suis enseignant-chercheur en physique mathématique à l'Institut UTINAM et à l'Observatoire de Besançon. Et je travaille essentiellement sur la théorie de la gravitation quantique avec des applications au trou noir. J'enseigne la physique et les mathématiques en licence de physique à l'Université de Besançon.
0: Ok. Du coup, aujourd'hui, on va parler du sujet des trous noirs, qui est un sujet assez intéressant, que ce soit en mathématiques ou en physique, surtout sur un plan mathématique, je pense, parce que les équations sont quand même assez intéressantes derrière. J'avais vu un peu les équations qui sont derrière. Et ce que je vous propose, du coup, c'est de répondre un peu à des questions en tant que telles qui sont généralement posées en tant que telles. Et parmi les questions que je me suis dit qui pouvaient être intéressantes, c'est comment est-ce qu'on pourrait définir en fait un trou noir pour un enfant de 10 ans?
1: Alors, la manière la plus simple de définir un trou noir, c'est de dire que c'est un objet céleste de la famille des étoiles, mais qui est tellement lourd et dense qu'en fait, il piège autour de lui tout ce qui passe à proximité et qui le piège définitivement. Donc c'est un peu comme les effets de gravitation usuels. Vous êtes sur Terre, vous êtes relié au sol et c'est assez difficile de s'éloigner de la surface de la Terre et d'aller dans l'espace. Mais un trou noir, c'est pas difficile, c'est carrément impossible. Une fois qu'on est piégé dans l'environnement du trou noir, on ne peut plus s'en échapper. Et il porte le nom de trou noir parce que même la lumière ne va pas suffisamment vite pour pouvoir s'échapper. Donc même la lumière est piégée sur le trou noir. Alors concrètement, aux autres astres qui rayonnent leur propre lumière ou qui diffusent la lumière qui provient des étoiles, le trou noir ne rayonne rien puisqu'il piège tout. Et même la lumière qui tombe dedans, elle ne rebondit pas pour revenir vers notre œil, elle reste définitivement piégée. C'est pour ça qu'on appelle ça un trou noir, parce que dans les faits, on ne peut rien voir du tout, puisque même la lumière ne peut pas s'en échapper.
0: Ok, en sachant que je ne sais pas si c'est réellement vrai, parce qu'il y a plein de rumeurs aussi qui circulent un peu sur Internet et autres, mais du coup le mot trou noir en fait serait apparu pendant, je crois, un journal télévisé ou autre, justement parce que quelqu'un se moquait à un moment donné du concept en tant que tel, puisque ça a mis longtemps à être accepté, et en fait on parlait de trou noir, et du coup la question que je voulais aborder, c'est en fait, un trou noir, généralement les gens pensent que c'est vide en tant que tel, ou en tout cas les gens se demandent si c'est réellement vide, puisque rien ne paraît émerger d'un trou noir. On pourra revenir par exemple sur le rayonnement de Hawking plus tard, mais du coup, est-ce qu'un trou noir est réellement vide ou pas?
1: Alors là, la question est un peu complexe et nécessite une réponse un peu nuancée. Alors, un trou noir, il est quand même caractérisé par quelque chose, par la masse qui l'a formé. Alors, c'est sa masse et l'énergie qui est tombée dedans, puisque avec la formule d'Einstein, E égale mc², de la masse et de l'énergie, c'est la même chose. Donc le trou noir, il est caractérisé par la masse qui lui a donné naissance, la source de l'attraction gravitationnelle. Il peut être caractérisé aussi par ce qu'on appelle son moment angulaire, donc sa vitesse de rotation autour de son axe nord-sud, et éventuellement par une charge électrique si, pour une raison ou une autre, il y a plus de charges positives ou de charges négatives qui sont tombées dedans. Maintenant, les lois de la relativité générale d'Einstein, quand on les prolonge dans l'intérieur du trou noir, elles semblent montrer que toute la matière et l'énergie qui tombent dans le trou noir, à terme, même si cette question de terme est assez difficile à définir à cause des effets de dilatation du temps en relativité générale, mais à terme, l'avenir de ce qui est tombé dans un trou noir est de rejoindre le centre du trou noir, qu'on appelle la singularité. Et donc, à l'équilibre, toute la masse et l'énergie se trouvent sur le point central du trou noir. Donc il est essentiellement vide, à part ce point central qu'on appelle la singularité. Attention, là, c'est ce que je dis quand... c'est ce que ça nous donne quand on prolonge les équations d'Einstein vers l'intérieur du trou noir. C'est une extrapolation. Parce que les équations d'Einstein, elles sont validées à l'extérieur des trous noirs. Dans les faits, d'un point de vue un peu plus épistémologique des principes de la physique, par définition, on n'aura jamais aucune expérience ni observation qui nous dira ce qu'il y a à l'intérieur du trou noir. Puisque par définition, rien n'en ressort. Donc tout ce qui se passe, entre guillemets, à l'intérieur du trou noir est une extrapolation des lois de la physique qu'on a validées à l'extérieur. Et on ne pourra donc jamais les vérifier expérimentalement ou observationnellement. Or, usuellement, ce qu'on ne peut pas vérifier expérimentalement ou observationnellement, on le considère en dehors du champ scientifique. Donc on pourrait répondre autrement, à savoir que l'intérieur du trou noir échappe à l'investigation scientifique, au moins d'un point de vue physique. D'un point de vue mathématique, on peut prendre les équations puis les prolonger. C'est ce qu'on fait pour dire qu'il y a une singularité centrale. Mais c'est une vue de l'esprit, on prolonge des équations mathématiques. On sait que physiquement, on n'aura jamais d'expérience pour valider ce qu'on pense se trouver à l'intérieur du trou noir. Alors bien entendu, si on avait un trou noir à proximité, on pourrait envoyer quelqu'un dedans. Bon, lui, peut-être, il pourrait voir, faire des expériences et comprendre ce qui se passe à l'intérieur du trou noir. Mais comme il ne peut pas communiquer avec l'extérieur, ceux qui restent à l'extérieur seront toujours dans le flou. Donc voilà, le prolongement des équations mathématiques nous dit qu'essentiellement, l'intérieur du trou noir est vide, à l'exception de la singularité centrale, donc ce point qui porte uniquement la masse et l'énergie du trou noir. Mais encore une fois, c'est une extrapolation des équations mathématiques. Ça ne peut pas être vérifié expérimentalement.
0: Bah, je pense que ça a fait une très bonne introduction pour commencer le sujet. Et du coup, bienvenue dans Aux confins des sciences pour ceux qui écouteraient du coup l'émission. Et du coup, on parle du sujet des trous noirs avec Monsieur David Viennot. Alors du coup, Monsieur Viennot, qu'est-ce que vous avez du coup apporté un peu sur le sujet en question pour que les gens à peu près se situent sur aujourd'hui ce qui a pu être fait ces derniers temps par rapport au sujet des trous noirs et du coup quelles sont les avancées qui ont pu être faites grâce à vos travaux ?
1: Alors, d'abord, c'est un sujet de recherche qui n'était pas mon sujet initial, puisque originellement, je travaillais sur la théorie de l'information quantique. Donc, on entend peut-être un peu parler dans les médias, les ordinateurs quantiques, les technologies quantiques. Et par hasard, je me suis intéressé à un problème qui est lié à la question des trous noirs, qui s'appelle le paradoxe de l'information. Le paradoxe de l'information, c'est le fait que la théorie de la relativité générale d'Einstein prévoit que comme tout ce qui tombe dans le trou noir finit sur la singularité, que la singularité c'est un point unique, il n'y a pas de degré de liberté pour encoder de l'information. Donc si quelque chose tombe dans le trou noir, si un disque dur tombe dans le trou noir, l'information qui était contenue sur ce disque dur doit disparaître définitivement. C'est ce que donnent les équations de la relativité. Or, en physique quantique, la physique de l'infiniment petit, des particules subatomiques, des atomes, des molécules, il y a une loi fondamentale qui veut que l'information soit une quantité qui se conserve, comme l'énergie, comme la matière. Il y a l'équivalent du fameux principe rien ne se crée, rien ne disparaît, tout se transforme. L'information, elle ne peut pas disparaître, elle ne peut pas être créée. Par contre, elle peut être transformée en étant suffisamment cryptée pour être inaccessible. Alors, quand on dit qu'on perd de l'information au niveau humain, c'est pas que l'information a disparu, c'est juste qu'elle est tellement mélangée ou tellement cryptée qu'on peut pas la relire. Mais elle est toujours là. Et on ne peut pas rigoureusement la faire disparaître. Du coup, on a deux lois qui sont en contradiction. Celle de l'infiniment petit qui nous dit que l'information doit nécessairement se conserver et celle de l'infiniment grand qui nous dit que l'information doit disparaître dans les trous noirs. D'où le paradoxe. Et donc les gens se sont posé la question, il va falloir résoudre ce paradoxe et comment faire ? Donc c'est là que j'ai commencé mes travaux sur les trous noirs et plutôt que de m'intéresser à ce que devenait l'information initialement, je me suis intéressé à savoir comment dynamiquement elle disparaissait. Parce que jusqu'au début de mes travaux, il y avait des résultats sur quel est l'état de l'information au voisinage d'un trou noir à l'équilibre, mais pas comment on passait d'un système où il y a de l'information encodée à un système où l'information est perdue au cours du temps. Donc je me suis intéressé à ce qui se passait quand un bit quantique d'information tombait en chute libre sur un trou noir pour essayer de modéliser la façon dont l'information disparaissait. Le problème de ça, c'est que s'il y a ce paradoxe entre la physique quantique, donc la physique de l'infiniment petit, et la relativité générale, celle de l'infiniment grand, c'est parce que les deux théories sont pas compatibles l'une avec l'autre. Et donc quand on essaie de faire des calculs avec les deux, on doit jongler avec les incompatibilités, donc en gros faire des approximations en enlevant soit des parties de la physique quantique, soit des parties de la relativité générale. Or, pour faire le calcul de l'état de l'information au niveau stationnaire, une fois qu'on est à l'équilibre, les chercheurs qui avaient fait ça avaient choisi de beaucoup simplifier les mathématiques du trou noir, et donc ils avaient pris la physique quantique telle qu'elle était, mais en jetant beaucoup de choses de la relativité générale. Et moi, pour faire la dynamique, c'est-à-dire l'évolution au cours du temps de l'information, j'ai fait le contraire, c'est-à-dire que j'ai modélisé correctement la relativité générale, mais que j'ai dû faire des compromis sur la physique quantique en enlevant certains phénomènes. Or, les deux ensemble ne peuvent pas être réunifiés, parce qu'il se trouve que les lois de la relativité générale ne sont pas linéaires, et donc on ne peut pas dire que ce qui se passe, c'est la somme, la superposition de ce qui se passe à l'équilibre et de ce qui se passe dans le régime transitoire.
0: Effectivement, je vais essayer de résumer un peu la mécanique quantique et la relativité générale rapidement. Justement, ça va permettre un peu de faire un parallèle avec ce que les gens généralement ont en tête par rapport aux différentes vidéos de vulgarisation qu'ils ont pu voir. La mécanique quantique, c'est une théorie donc de tout ce qui va être microscopique et du monde du très petit, où on va dire qu'il y a des choses partout. Alors que la théorie de la relativité générale, c'est une théorie qui vise à décrire une courbure de l'espace-temps et qui du coup va rendre les choses beaucoup plus simples et justement où on va plutôt venir chercher plutôt du vide. Je ne sais pas si j'ai bien résumé du coup le paradoxe qui se tient par rapport aux deux théories.
1: Oui, alors si on résume un petit peu, la physique quantique est une théorie non locale. Ce qui se passe en un point est influencé par ce qui se passe très loin, parce que les objets n'ont pas de localité, une sorte d'ubiquité. Une particule peut être à deux endroits à la fois, à trois endroits à la fois, à une infinité d'endroits à la fois, alors que la relativité générale, dans son fondement même, est purement locale. Ce qui se passe en un point n'est influencé que par son voisinage, on peut même pas comparer, par exemple définir si deux morceaux de ligne sont parallèles à longue distance. Donc, entre une vision qui est nécessairement non locale et une qui est nécessairement locale, il est clair que les équations ne sont pas compatibles les unes avec les autres. Donc, ce que j'ai fait par la suite, et ce que je fais depuis, c'est d'essayer de modéliser des trous noirs quantiques, c'est-à-dire une théorie non locale de la relativité générale. Alors, comment ? Alors, on pense qu'il y a nécessairement une théorie qui unifie la mécanique quantique et la relativité générale pour plein d'autres questions qu'on va peut-être pas aborder ici. Et donc, il y a essentiellement deux théories concurrentes qui ne sont pour l'instant pas validées expérimentalement. C'est la théorie de la gravitation quantique par boucle et la théorie M, qui est la généralisation moderne de ce qu'on appelait dans le temps la théorie des cordes. Donc moi, j'ai travaillé sur des modèles de théorie M pour tenter de modéliser des trous noirs quantiques, c'est-à-dire des trous noirs infiniment petits. Là, on ne parle plus de trous noirs stellaires, on parle de trous noirs à l'échelle de Planck. Alors l'échelle de Planck, c'est une échelle de taille de 10 puissance moins 35 mètres. Donc c'est très petit, hein, c'est beaucoup plus petit qu'un atome. Hein. Un atome, on est aux alentours de 10 puissance moins 10 mètres. C'est plus petit qu'une particule subatomique dont l'échelle de la longueur d'onde fondamentale est plutôt à 10 puissance moins 18 mètres. Donc 10 puissance moins 35 mètres, on est très très en dessous des échelles qu'on sait tester et qu'on connaît à l'heure actuelle. Et donc mon idée est d'essayer d'à cette échelle-là, où on pense que devrait surgir des micro-trous noirs, de modéliser des trous noirs purement quantiques et également, éventuellement, pour les trous noirs stellaires, ce qui est un peu plus accessible d'un point de vue de ce qu'on connaît en physique, de modéliser ce qui se passe au voisinage. Alors, on parle d'un voisinage aux alentours de 10 puissance moins 35 mètres, à nouveau, mais au voisinage de l'horizon des événements du trou noir. Donc, l'horizon des événements du trou noir, c'est la limite de l'entrée du trou noir. Hein. Sous l'horizon, on est piégé. Au-dessus, on peut encore s'échapper. Et donc, ce que j'ai proposé, c'est, à partir de là, ces différents modèles de ce qu'on appelle en mathématiques de variété floue. Alors, pourquoi floue? Parce que, comme on l'a dit, en mécanique quantique, les objets peuvent être non locaux, localisés à plusieurs endroits. Alors normalement, les objets, c'est des particules ponctuelles, mais là, pour les trous noirs, l'horizon des événements, c'est une surface. Et donc, si vous prenez une surface et que vous dites, bah, en moyenne, elle est à tel endroit, mais elle est aussi délocalisée dans l'espace ailleurs, c'est un peu comme si vous aviez pris la surface en photo et que vous l'aviez floutée. C'est-à-dire, elle n'a pas une position précise, elle a une dispersion autour de sa moyenne. Et donc, c'est d'essayer de construire des modèles compatibles avec ce qu'on sait depuis la relativité générale sur les trous noirs, de ce qu'on sait de la physique quantique pour modéliser des trous noirs flous et essayer d'analyser comment l'information se comporte, comment elle disparaît. Alors avec plein d'effets quantiques, il y a ça qu'on appelle l'intrication ou autre, pour essayer peut-être pas de répondre définitivement au problème du paradoxe de l'information, mais de mieux cerner le problème et les manières d'y répondre.
0: Eh ben, c'était un sacré résumé. Parce que je pense que c'est pas facile de résumer un peu ces recherches, parce que vous avez bossé sur beaucoup de domaines, de ce que j'ai pu voir. J'ai vu que depuis 2004, vous avez sorti 61 papiers de recherche. En tout cas, bon. Ça permet un peu de faire le point et puis de voir que justement, il y a encore des sujets de recherche sur ce domaine, puisque bah, le sujet, en fait, en termes d'études, c'est à partir des années un peu 1900 qu'on s'est vraiment intéressé au sujet. Avant, c'était assez hypothétique. Et bon, avant de passer sur une pause musicale pour nos auditeurs, une des questions que j'avais en tête actuellement, c'était... On pourra en reparler plus tard, mais j'avais deux questions en particulier. C'était une sur la naissance des trous noirs, mais je pense qu'on en reviendra plutôt après sur comment est créé un trou noir en général. Et puis la question qui me semble assez simple, mais peut-être assez compliquée aussi, c'est est-ce qu'un trou noir aspire quelque chose ? Parce que du coup, ça permet aussi de faire le parallèle avec la relativité générale, j'imagine, sur la notion de courbure. Mais du coup, est-ce qu'un trou noir aspire ou il fait plutôt attirer les objets en les faisant glisser ? Je sais pas comment décrire ça.
1: Alors, techniquement, c'est comme un corps céleste, il attire gravitationnellement les objets. La courbure de l'espace-temps, c'est l'origine de l'attraction gravitationnelle. Donc, majoritairement, c'est une attraction comme l'attraction de la pomme par la Terre dans la théorie de Newton. Je dis majoritairement puisque à proximité du trou noir, il y a un effet relativiste qui fait que ce qu'on appelle la force centrifuge devient centripète. Alors, j'ai juste expliqué ce qu'est la force centrifuge. Quand un objet tourne, il a tendance à être éjecté vers l'extérieur de la courbure. Donc, par exemple, vous connaissez tous, vous prenez un virage un peu vite en voiture et vous vous sentez projeté vers l'extérieur du virage. C'est cette force centrifuge qui crée l'équilibre dans les systèmes gravitationnels. Donc, par exemple, la Lune tourne autour de la Terre, parce qu'il y a équilibre entre l'attraction gravitationnelle de la Terre qui cherche à attirer la Lune et la force centrifuge qui cherche à l'éjecter. Or, à proximité des trous noirs, la force centrifuge se renverse et elle devient centripète, c'est-à-dire au lieu d'éjecter vers l'extérieur, elle aspire vers l'intérieur du trou noir. Donc les objets qui tombent en tournant autour d'un trou noir, jusqu'à une certaine limite, l'attraction gravitationnelle les fait se rapprocher du trou noir, mais c'est compensé par la force centrifuge qui a tendance à les retenir. Et puis, passé une certaine limite, l'équivalent de la force centrifuge, au contraire, les renvoie plus vite vers le centre du trou noir. Donc, de ce point de vue-là, à proximité du trou noir, il y a une sorte d'effet d'aspiration. Alors, le mot aspiration n'est pas tout à fait correct parce que l'aspiration, c'est un flux d'air, c'est un flux de particules. Là, on est dans le vide. Mais il y a un effet d'attraction supplémentaire à la simple attraction gravitationnelle.
0: Cette limite, j'imagine, c'est l'horizon des événements, du coup, qui, justement, est le point de bascule entre, justement, le changement des deux paradigmes.
1: Alors non, parce qu'une fois qu'on a passé l'horizon, on est définitivement piégé. C'est même au-delà de l'horizon, c'est en fait à 1,5 fois l'horizon que le phénomène d'aspiration, que le phénomène de renversement de la force centrifuge se produit. Donc c'est vraiment la zone autour de l'horizon des événements qui a une sorte d'effet d'aspiration qui oblige les particules à tomber plus fortement vers le trou noir. C'est pour ça que dans cette zone-là, à part si vous avez une trajectoire qui est vraiment radiale, c'est-à-dire à l'opposé du trou noir pour vous échapper, si vous essayez de vous échapper en tournant autour, la force centripète d'attraction va au contraire vous ramener encore plus fort vers l'horizon des événements pour faire tomber définitivement dans le trou noir.
0: Alors, quand vous parlez de force centripète, est-ce que vous pouvez juste décrire, parce que pour un auditeur moyen, je ne pense pas que ce soit un mot qu'il entend tous les jours, en fait.
1: Alors, c'est la même chose que la force centrifuge. Comme je le dis, c'est quand vous prenez un virage, c'est la force qui vous éjecte de l'extérieur du virage. Or, il se trouve qu'à proximité des trous noirs, cette force-là, au lieu de vous éjecter vers l'extérieur de la courbe, elle vous éjecte vers l'intérieur. C'est pour ça que si vous tournez autour du trou noir, eh bien, si vous êtes sous cette limite où il y a inversion de cette force, vous allez être poussé encore plus fort vers l'intérieur.
0: D'où le terme centripète, du coup.
1: Oui, centripète, ça signifie en direction du centre, alors que centrifuge, étymologiquement, signifie à l'opposé du centre.
0: Ok. Bon, je voulais juste clarifier ça pour les auditeurs, parce que centrifuge, c'est plus quelque chose qu'on entend depuis qu'on est petit, alors que centripète, c'est pas un terme qu'on utilise souvent, c'est pour ça, du coup, que je voulais faire un peu un point dessus. Alors, pour les auditeurs qui vont nous écouter, du coup, je ne sais pas actuellement quelles sont les musiques qui vont être proposées, du coup, pendant la pause musicale que vous allez entendre. En tout cas, je vous souhaite une bonne écoute et puis à tout de suite pour l'émission Aux confins des sciences sur le 102.4 Radio Campus Besançon.

0: Et du coup, nous revoilà dans l'émission et on va donc parler un peu plus de l'historique, cette fois, du problème et de d'où c'est venu, en fait, cette idée de boule sombre, de boule qui attire. J'essaie de faire des choses assez simples pour ceux qui n'auraient pas écouté l'émission avant. On parle donc du sujet des trous noirs avec monsieur David Vienno, du coup, qui est enseignant chercheur, du coup, à l'UTINAM. Pour reprendre un peu l'historique, ce que je vous propose du coup, c'est que je donne un peu les quelques dates clés et en fait peut-être rebondir un peu dessus au fur et à mesure sur ce qui a été fait, sur ce que par exemple les gens pensaient à l'époque et autres. Je ne sais pas si vous aurez forcément toutes les questions au sujet, mais toutes les réponses au sujet, pardon. Mais en tout cas, je pense que ça permettra aux gens d'avoir un peu un contexte et un point de vue de ce qui a pu se passer. Alors, de ce que j'ai compris, du coup, avant 1983, on n'a pas forcément eu de traces spécifiques de gens qui s'interrogeaient sur forcément des astres très loin, puisque déjà, c'est assez récent, du coup, le concept déjà de galaxie dans l'histoire de l'astronomie. Mais du coup, les premières traces, on va dire, de trous noirs viennent, en fait, sont la même idée, mais apparues à deux époques différentes, on va dire. Tout d'abord en 1783, donc avant la Révolution française, par un révérend et astronome anglais John Mitchell, qui a imaginé une étoile sombre, du coup, avec les prémices donc des trous noirs. Et ça a été aussi redonné comme idée par Pierre-Simon de Laplace, du coup, qui est un mathématicien français, en 1796. Alors, pour revenir un peu sur le sujet, est-ce que vous pourriez un peu étayer ça ou apporter peut-être des informations sur le sujet ?
1: Alors, sans connaître précisément le contenu de l'article de Laplace, la chose vient initialement de la théorie de Newton, de la gravitation, avec le concept de vitesse de libération. La vitesse de libération, c'est la vitesse minimale à laquelle il faut lancer un corps pour qu'il s'échappe de la gravitation, de l'attraction gravitationnelle d'une planète ou d'un astre quelconque. Donc, les gens ont commencé à calculer la vitesse de libération, par exemple, pour s'échapper de l'attraction gravitationnelle terrestre. Et donc ce concept est né directement de la théorie de Newton de la gravitation et il n'est pas en soi excessivement difficile. Et donc les gens se sont dit, alors sans rentrer dans les détails du calcul mathématique, mais la vitesse de libération, elle est proportionnelle à la racine carrée du rapport entre la masse du corps et son rayon. Et donc si on imagine un corps céleste très très lourd mais très petit, donc beaucoup de masse et un rayon tout petit, on peut augmenter considérablement la vitesse de libération. Et donc il y a eu l'idée que on pouvait avoir des corps célestes tellement denses que plus grand chose ne pouvait s'en libérer. Alors il y a la question de la lumière. Alors avec la théorie de Maxwell, mais qui est un peu plus tard, ou peut-être que déjà avec les travaux à cette époque-là pouvaient aider, déjà avoir quelques idées. Il se trouve que la lumière a une vitesse finie de propagation qu'on connaît, de 300 000 km par seconde. Et donc on peut s'imaginer qu'un corps suffisamment lourd, avec un rapport masse sur rayon suffisamment grand, ait une vitesse de libération supérieure à la vitesse de la lumière. Ce qui fait que la lumière peut pas se libérer de l'attraction du corps. Et donc c'est comme ça qu'est venue l'idée qu'il pouvait y avoir des corps noirs. Corps noir, c'est pas d'étoiles noires, telles que la lumière ne puisse pas s'en échapper. Donc c'est avec un calcul qui est purement newtonien, avec l'hypothèse que la lumière subirait des effets

0: l'époque industrielle, on utilise énormément du coup la mécanique newtonienne et puis tout ce qui en découle. Et on pense d'ailleurs, avant qu'il y ait la relativité d'Einstein, que soit l'infiniment petit ou l'infiniment grand seront que des détails en fait dans l'histoire de la physique, alors qu'on a observé, j'imagine, vraiment des énormes changements. Et justement, c'est parmi les deux branches de la physique qui sont aujourd'hui les plus étudiées encore à l'heure actuelle. Ce qui nous amène du coup à 1915 avec Albert Einstein, du coup, qui va déjà en 1905, si je n'ai pas de bêtises, il avait publié les équations de la relativité restreinte, qui décrivent du coup la notion justement de référentiel, qui étant la notion référentiel galiléen, avec le fait que du coup la lumière a une vitesse finie et donc adapte ce concept, si je ne dis pas de bêtises. Et du coup, en 1915, Albert Einstein publie donc ses travaux sur la relativité générale et donc la déformation de l'espace-temps. Alors, du coup, est-ce qu'on peut un peu donner un peu le contexte justement de comment est-ce qu'Albert Einstein en est arrivé à faire cette théorie-là ? Parce que du coup, c'est un peu, je pense que c'est un bon sujet aussi pour amener ce sujet-là.
1: Alors déjà, je vais préciser une chose. La finitude de la vitesse de la lumière, elle est connue depuis le 19e siècle avec une précision correcte, et elle est prévue par les équations de Maxwell, donc à la fin du 19e siècle, qui unifie l'optique, l'électricité, le magnétisme dans un ensemble cohérent. Alors ce qui se passe par contre, c'est que donc la théorie de Maxwell et les observations montrent que la vitesse de la lumière semble être la même quelle que soit la manière dont on la mesure, qu'on soit au repos ou qu'on soit en mouvement. Et donc, il y a eu l'idée d'essayer de voir, alors comme c'est une vitesse qui est très très grande, c'est difficile de montrer que si on se dirige vers la source du rayonnement lumineux, la vitesse qu'on observerait serait plus forte, hein, bien entendu, c'est comme deux voitures qui se rentrent dedans, la vitesse relative de l'une par rapport à l'autre est plus importante que si on a une qui ne bouge pas. Et donc, il y a une expérience qui avait été tentée par Michelson et Morley à la fin du 19e siècle, pour tenter de mesurer ces changements de vitesse en fonction du référentiel, c'est-à-dire en fonction de savoir si l'instrument de mesure est en mouvement ou pas par rapport à la source de lumière. Or, ces expériences ont échoué, ou plus prosaïquement, elles ont donné la même vitesse, quelle que soit la condition de mesure. Que l'on se déplace perpendiculairement par rapport à la source, que l'on se déplace dans la direction de la source, ou qu'on se déplace en direction opposée de la source. Alors, pendant longtemps, on s'est demandé pourquoi ça avait échoué, et en fait, il ne faut pas dire ça, c'est que l'expérience a réussi, c'est bien que la vitesse de la lumière dépend pas du tout de la façon dont on se déplace. Et c'est en 1905 qu'Einstein a compris qu'il fallait prendre ça au pied de la lettre et considérer que la vitesse de la lumière était une constante universelle, c'est-à-dire qu'elle était la même mesurée dans tous les référentiels, donc quel que soit le mouvement de l'observateur. Bien entendu, pour que ça se soit compatible, il faut modifier quelque chose. Et ce qu'il faut modifier, c'est que le mouvement d'un observateur ne change pas seulement sa perception de l'espace. Alors, entendu, si vous êtes en mouvement, vous ne voyez pas l'espace de la même façon, puisque par définition vous vous déplacez dedans, qu'un observateur qui suit un autre mouvement. Mais en plus, il y a une différence entre deux observateurs dans l'écoulement du temps. Et donc le temps s'écoule pas de la même façon pour deux observateurs. Un observateur qui serait rapide par rapport à un autre verrait une durée plus courte entre deux événements que l'observateur qui va lentement. Donc c'est le principe de la dilatation relativiste du temps, et c'est ça qui permet d'affirmer, c'est le principe même de la relativité restreinte, plutôt de réconcilier le fait que la vitesse de la lumière est la même dans tous les référentiels, donc pour tous les observateurs. Donc ça, c'est le premier point. Ce qui n'est pas pris en compte dans la théorie de la relativité restreinte, c'est les effets justement de la gravitation. Donc les effets de la gravitation, c'est l'attraction gravitationnelle, mais c'est aussi par exemple la force centrifuge, ce qu'on appelle les forces d'inertie, alors il y en a d'autres, force de Coriolis et autres. Donc quand Einstein essaye de remettre ce principe-là avec le temps qui doit se dilater, il constate que la seule façon de rendre ça compatible est de considérer que l'espace et l'entité unifiée de l'espace et du temps doit, sur des longues distances, se courber. C'est-à-dire l'effet associé à la dilatation du temps, spatialement, c'est un peu comme si vous courbiez l'espace. Alors courber, c'est pas très compliqué de comprendre ça, vous prenez une feuille ou une surface, et puis vous la déformez, voilà, c'est une courbure. Sauf que là, c'est un espace à trois dimensions qu'il faut courber. Il faudrait le plonger dans un espace à quatre dimensions, mais notre esprit peut pas imaginer ça puisqu'on ne réfléchit qu'à trois dimensions. Puis quand on intègre la composante du temps, c'est un espace à quatre dimensions qu'il faut courber dans cinq dimensions. Et donc, il en a déduit que les effets de la gravitation sont en fait des effets de courbure, et que la géométrie en fait de l'espace-temps, c'est pas une géométrie plate. C'est pas ce qu'on représente dans la plupart du temps quand on essaie de représenter l'espace avec deux axes droits x, y, enfin trois axes x, y, z. Ça doit être des entités courbes sur les,

0: les longues distances.
1: Avec une petite particularité, c'est que ça dépend justement toujours de l'observateur. C'est-à-dire exactement comme l'effet d'écoulement du temps dépend de l'observateur, la géométrie de l'espace-temps, la géométrie précise, elle dépend de l'observateur qui la regarde.
2: Elle dépend donc de l'endroit où on se situe dans l'espace par rapport du coup à la masse des objets inhérents.
1: Alors, pas de l'endroit, pas essentiellement de l'endroit, mais essentiellement du référentiel dans lequel on se place, c'est-à-dire du mouvement de l'observateur par rapport à la masse.
2: Ok. Je sais pas si la vision a évolué entre-temps, si on a trouvé d'autres façons de décrire ça. On parlait de théorie M ou de théorie quantique à boucle, qui sont des façons d'essayer de relier la mécanique quantique avec la relativité générale, parce que relativité restreinte et relativité générale vont ensemble, et du coup, puisque j'imagine que la relativité générale étant, on va dire, la relativité restreinte, même si la relativité restreinte est encore utilisée pour décrire qu'on utilise des référentiels, mais en tout cas... Albert Einstein, du coup, a mis en 1915 cette théorie-là dans un article. Je ne sais pas s'il avait publié avec des co-auteurs ou s'il était tout seul sur la publication, parce qu'il me semble qu'il avait eu pas mal de difficultés sur les formules derrière.
1: Alors, faut voir qu'à cette époque-là, la géométrie des espaces courbes est en plein développement. Et donc, mathématiquement, on n'est pas encore assuré. Et Einstein a travaillé avec des mathématiciens, Grassmann et Cartan, justement pour la description des espaces courbes et faire de la géométrie en espaces courbes. Il faut bien comprendre que comprendre la géométrie sur des surfaces courbes, donc seulement deux dimensions, c'est Gauss, c'est le 19e siècle. Donc, c'est pas des maths qui sont très, très anciennes. Et donc, généraliser la géométrie courbe au-delà de deux dimensions, c'était exactement la même période à laquelle Einstein a travaillé sur la relativité générale. Donc en fait, les mathématiques nécessaires à la relativité générale étaient en développement parallèle avec la relativité générale.
2: Ok. Et du coup, on parle de surface riemannienne, j'imagine, par rapport à tout ça, de ce qui est utilisé, parce que Riemann a beaucoup contribué justement sur la géométrie sphérique, par exemple, ou autre.
1: Alors, on parle de variété riemannienne, hein, parce que c'est pas des surfaces, c'est à 3, 4 ou n dimensions. Donc, effectivement, c'est Riemann qui a posé les bases de la géométrie générale. Alors, je ne sais pas s'il y a eu beaucoup d'échanges directs entre Riemann et Einstein. Pour les applications à la relativité générale, il y a eu beaucoup de travaux faits par, donc je disais Grassmann, mais surtout Cartan et Weyl qui ont beaucoup étudié ces questions-là. Alors ce qu'il faut comprendre de la théorie de la relativité générale, c'est qu'en elle-même, les principes physiques sont relativement simples, on pourrait les résumer par une seule expérience de pensée, et donc alors même si c'est une physique qui sort des préjugés qu'on avait avant 1915 ou même de notre façon dont le cerveau perçoit l'espace et le temps, d'un point de vue des postulats physiques, ça va relativement rapidement. Le problème et le souci technique, c'est que faire de la géométrie courbe déjà sur une surface, c'est déjà un peu compliqué, c'est pas si compliqué que ça, mais en dimension quelconque, enfin en quatre dimensions ici pour l'espace-temps, ça devient vraiment un souci technique très important.
2: J'imagine, surtout que les équations doivent être assez difficiles à manipuler en tant que telles. En tout cas, j'imagine qu'à l'époque, c'était encore plus compliqué que maintenant, parce que je pense qu'on a développé des outils aujourd'hui qui permettent de simplifier un peu les calculs. En tout cas, Albert Einstein, du coup, a posé des équations de la relativité générale, qui sont plus ou moins complexes suivant l'endroit ou la manière dont on veut décrire celui-ci. Mais donc, en 1916, Karl Schwarzschild, du coup, pendant qu'il était au front dans la Première Guerre mondiale, du coup, a trouvé, du coup, les premières solutions aux équations d'Albert Einstein, et on parle notamment de rayons de Schwarzschild. Alors, est-ce qu'on, du coup, on pourrait revenir un peu dessus pour décrire un peu ce qu'il en est et un peu, du coup, peut-être le contexte, à la limite, dans lequel s'est fait ces travaux?
1: Alors, l'idée, c'était d'étudier la géométrie de l'espace-temps, donc de chercher les solutions de la relativité générale d'Einstein dans le vide, c'est-à-dire là où il n'y a pas de matière, et de chercher des solutions où vous avez un point privilégié et une symétrie sphérique autour de ce point. Donc l'idée générale, c'est de chercher les équations autour d'une planète, hein, simplement, parce qu'une planète, c'est globalement sphérique, si elle tourne pas sur elle-même et sans autre effet. Et on sait très bien que d'un point de vue gravitationnel, tout se passe comme si la masse était réduite au centre. Et donc, ce qu'a fait Schwarzschild, c'est, donc du coup, vu que la masse est répartie de manière sphérique, tout l'espace-temps doit être à symétrie sphérique autour. Et donc, en mettant cette hypothèse-là, Schwarzschild a cherché une solution qui respecte la symétrie aux équations d'Einstein. C'est donc ce qu'on appelle l'espace-temps de Schwarzschild. Et il y a une particularité, c'est qu'il y a une certaine distance, donc qui s'appelle le rayon de Schwarzschild, sous lequel il y a des phénomènes étranges dans sa solution. Alors, on ne va pas rentrer dans les détails, mais si on regarde simplement comment se comportent les horloges, le temps se dilate au fur et à mesure que vous approchez du rayon de Schwarzschild depuis l'extérieur, et il se dilate de manière infinie sur le rayon de Schwarzschild. Alors initialement, c'était pas forcément très important par rapport à l'étude des planètes, parce qu'en fait le rayon de Schwarzschild est tout petit. Si on prend pour la Terre, le rayon de Schwarzschild est à quelques centimètres, et bien entendu il est là où les équations ne s'appliquent plus, puisque bien entendu on prend les équations dans le vide, c'est-à-dire en dehors de là où il y a la matière. Donc en fait, pour que le rayon de Schwarzschild soit visible, il faudrait que la matière soit condensée de telle sorte que la surface du corps soit en dessous du rayon de Schwarzschild. Comme je le dis, pour la Terre, il faudrait qu'elle passe d'un rayon de quelques centimètres. Ça n'a pas de sens pour la plupart des corps célestes. Mais les seuls corps pour lesquels ça a un sens, et c'est là qu'il y a une chose intéressante, c'est qu'il faut que leur rapport masse sur rayon corresponde à une vitesse de libération qui dépasse la vitesse de la lumière. Et il se trouve que le rayon de Schwarzschild s'identifie à la position pour laquelle la vitesse de libération devient supérieure à la vitesse de la lumière dans le vide, et donc correspond à l'entrée d'un trou noir. Donc tout à l'heure j'ai parlé de l'horizon des événements, c'est-à-dire cette sphère autour du trou noir où la matière et l'énergie sont définies en piégées, donc la surface du trou noir. Et le rayon de cette sphère, c'est le rayon de Schwarzschild. Mais Schwarzschild, initialement, cherchait pas à décrire des trous noirs, il cherchait à décrire simplement l'espace autour d'un corps à symétrie sphérique. Bon, il se trouve qu'un trou noir, c'est un corps à symétrie sphérique, toujours quand il n'a pas de rotation, et que dans ses équations, il y a la description correcte de ce qui se passe au niveau d'un trou noir, et de ce qui se passe au niveau de la lumière, et du piège gravitationnel que constitue le trou noir.
2: Et j'imagine que ça a dû faire tout drôle par rapport à du coup à Schwarzschild de voir justement que c'était applicable dans ce contexte, justement que le rayon de Schwarzschild avait justement une utilité pour décrire les trous noirs. Et de ce que j'ai compris aussi, Albert Einstein ne croyait pas du tout à l'existence des trous noirs. Il disait que c'était un objet hypothétique, de ce que j'ai compris, mais n'était pas du tout friand justement de croire que c'était possible qu'un tel objet puisse exister. En tout cas, du coup, en 1939, maintenant, donc 20 ans après, à peu près 20 ans. On a du coup Robert Oppenheimer et Hartland Snyder du coup qui vont faire un article qui va décrire la possibilité que si on fait s'effondrer une étoile sur elle-même, on puisse créer une singularité. Alors on parlait de singularité tout à l'heure, puis du coup ça va permettre aussi de rebondir un peu dessus avec le fait que Robert Penrose va montrer justement qu'il y a nécessairement l'existence d'une singularité en 1965. D'ailleurs, ça lui vaudra un prix Nobel en 2020. Mais est-ce qu'on peut du coup revenir sur cette idée de singularité pour un peu plus décrire ce qu'il en est ?
1: Alors, il y a deux choses. Il y a les premières descriptions théoriques d'effondrement d'étoiles, donc ce qu'a proposé Oppenheimer pour justifier la naissance des trous noirs, et il y a la question de la singularité centrale. Alors, comme je l'ai dit au début, si on applique complètement les lois de la relativité générale, on s'aperçoit que si un corps a, à un moment donné, eu son rapport masse sur rayon qui a dépassé une certaine limite, cet objet est devenu un trou noir. Et ce que montre le prolongement des équations de la relativité générale, c'est qu'à l'intérieur du trou noir, la masse et l'énergie n'a pas d'autre choix que de se concentrer sur le centre. Et donc ce qu'on appelle la singularité, c'est ce centre du trou noir où toute la masse énergie finit par se concentrer. Alors on appelle ça une singularité parce que par définition, vous prenez de la masse et de l'énergie que vous concentrez sur un point, donc un objet de volume nul, donc la densité de masse et d'énergie est infinie. Alors qu'est-ce que ça veut dire ? C'est pas très clair, bien entendu, physiquement, c'est un problème. Alors c'est un semi-problème parce qu'il y a l'horizon des événements, comme je l'ai dit, tout ce qui est tombé sous l'horizon disparaît définitivement pour l'observateur extérieur, et donc les singularités sont cachée par les horizons. Donc même si la singularité semble non physique, de toute façon elle est cachée par l'horizon. Alors néanmoins, ce qu'a montré Penrose, c'est qu'on peut pas échapper au concept de singularité. C'est-à-dire dans les équations mathématiques, il y a nécessairement une singularité quand on applique les lois de la relativité générale, quand un objet passe le rapport masse sur rayon qui en fait un trou noir. Donc la singularité, c'est ça, c'est le centre du trou noir, et à la limite, c'est ce qui constitue l'essence du trou noir, hein, puisque l'horizon des événements, c'est juste une limite physique sous laquelle les choses disparaissent gravitationnellement. Mais la singularité, c'est là où est stockée la masse et l'énergie du trou noir, donc ce qui crée le trou noir en lui-même.
2: Ok. Et j'imagine que du coup, personne ne sera là pour voir cette singularité, puisque on parle d'un point infiniment petit, j'imagine. Mais en tout cas, du coup, on avance du coup au niveau de l'histoire, parce que le but aussi, c'est un peu de décrire comment a évolué un peu la représentation des trous noirs, puisque faut bien s'imaginer qu'il y a des années entre chaque découverte, puisque on n'avait pas Internet à cette époque-là, donc les découvertes avançaient beaucoup plus lentement que maintenant. Parlons maintenant donc des années 1960. On en avait énoncé le cas de Roger Penrose du coup en 1965, mais en 1963, Monsieur Kerr, du coup Roy Kerr, du coup qui est un mathématicien néo-zélandais, a parlé de trous noirs en rotation. Alors on a parlé donc de trous noirs en tant que tel, mais de trous noirs en rotation, ça c'est quelque chose qui n'est pas forcément connu des gens en tant que tel, et surtout on s'imagine un truc qui est tout rond, tout lisse entre guillemets, mais un trou noir en rotation, est-ce que ça a plus une forme ovale ou ça va rester circulaire même si c'est en rotation sur lui-même?
1: Alors d'abord, faut comparer ça aux autres corps célestes. La plupart des corps tournent autour de leur axe nord-sud, c'est d'ailleurs ce qui définit l'axe nord-sud. Donc si vous imaginez qu'un trou noir se forme par effondrement gravitationnel d'une étoile, cette étoile est en rotation autour de son axe, donc le trou noir reste en rotation autour de son axe. C'est même l'une des caractéristiques du trou noir, en plus de sa masse énergie centrale, c'est son moment angulaire, c'est-à-dire sa quantité de rotation autour de son axe. Alors toujours, si on reprend le cas d'un corps céleste usuel, vous prenez la Terre, si vous imaginez qu'elle est globalement sphérique, sans rotation, et que vous la faites tourner autour de son axe. Bon, alors, bien entendu, vous savez qu'il y a la force centrifuge, toujours pareil, quand quelque chose tourne, les objets sont éjectés vers l'extérieur de la courbure de la rotation. Alors, sauf que cet effet, il est plus fort quand le rayon de la rotation est plus grand. Dans un virage large, plus vous êtes loin, plus l'effet change. Et donc, ce qui va se passer, c'est qu'en fait, un corps céleste qui est initialement sphérique sans rotation, vous le mettez en rotation, il va subir un aplatissement au niveau des pôles. C'est-à-dire, il va légèrement gonfler au niveau de l'équateur, il va légèrement s'aplatir au niveau des pôles. Donc, c'est pas tout à fait une sphère. Il y a cet effet d'aplatissement au niveau polaire. Alors, c'est pas non plus totalement une ellipsoïde, c'est un peu ovoïde, et cet effet est relativement faible sur la plupart des corps à cause de la résistance de la matière. Donc si on en vient au trou noir, le trou noir va subir en quelque sorte le même genre d'effet, et ce qui va se passer, c'est que son horizon des événements va prendre une forme ovoïde. On va avoir le même type d'aplatissement au pôle, c'est-à-dire au lieu d'avoir un seul rayon de Schwarzschild, on va avoir un rayon équatorial et un rayon polaire, avec un rayon équatorial qui est un peu plus grand que le rayon polaire. Autrement dit, on sera piégé définitivement plus tôt quand on se rapproche du centre du trou noir en arrivant dans le plan équatorial que si on arrive depuis l'axe polaire. Donc voilà ce qu'a cherché Kerr. Alors bien entendu, dès qu'il y a eu la solution de Schwarzschild, les gens se posaient la question. La solution de Schwarzschild suppose symétrie sphérique sans rotation, c'est-à-dire statique. Ce qui n'est pas la meilleure des choses, puisque tous les corps célestes sont en rotation pour des questions de dynamique, de formation des corps célestes. Donc on savait bien que la solution de Schwarzschild, elle était trop simple. Mais c'est pas si facile que ça de mettre la source gravitationnelle en rotation pour résoudre les équations d'Einstein. Et il y a bien fallu attendre les travaux de Kerr, donc plusieurs dizaines d'années après, pour qu'on trouve l'équivalent de la solution de Schwarzschild en rajoutant l'hypothèse de rotation autour d'un axe.
2: Et puis j'imagine que ça n'a pas dû être un travail très facile, puisque quand on aborde une science comme ça qui n'a pas encore été très étayée, parce qu'il y a eu, de ce qu'on a pu voir avant, il y a eu quand même peu de recherches qui ont été faites sur le sujet avant, ou en tout cas c'était quand même quelque chose d'assez compliqué, c'est toujours compliqué de trouver quelque chose en tant que tel plutôt que de partir sur des bases existantes. Et du coup, c'est peut-être le moment de faire une pause musicale pour nos auditeurs. Toujours est-il que je ne sais pas exactement qu'est-ce qui sera proposé à ce moment-là. Peut-être un mix du jour, comme à chaque émission, et sûrement deux mix, puisque l'émission fera 2 heures. Donc, bon mix à vous, et on se retrouve dans une dizaine ou une quinzaine de minutes.

0: Et on peut reprendre, du coup, directement dans la foulée. Alors, du coup, on avait parlé avant la pause musicale, donc de tout ce qui se passait avant les années 1965. Et maintenant, on va plus parler donc de tout ce qui est arrivé en fait au niveau des observations. Alors, ça va être quelque chose d'un peu plus simple du coup à parler. Mais c'est à partir des années 1971 du coup où on va avoir du coup les premiers indices et les premières observations qui vont commencer à arriver donc des trous noirs avec notamment Cygnus X1 du coup ou Cygnus X-1. Je ne sais pas exactement comment on se prononce du coup le nom de cet astre, mais qui est du coup la première preuve indirecte donc de l'existence d'un trou noir et du coup qui à l'époque donc donnait en tout cas beaucoup de rayons X intenses. Du coup ça peut-être être le moment de revenir un peu sur ce que sont des rayons X et puis du coup de revenir un peu sur ce qui se passait à l'époque où on a commencé à détecter ça.
1: Alors, d'abord, historiquement, pendant longtemps, le concept de trou noir était purement hypothétique. Mais comme on l'a dit tout à l'heure, il y a eu l'article d'Oppenheimer, et depuis ça a été raffiné, qui prédit que les étoiles très lourdes, d'environ 3,4 fois la masse du Soleil, enfin au-delà de 3,4 fois la masse du Soleil, allaient s'effondrer gravitationnellement pour devenir des trous noirs. Alors, pourquoi ? D'abord parce que, normalement, l'équilibre d'une étoile se fait entre la force gravitationnelle qui tend à la contracter et la pression de radiation, c'est-à-dire l'effet thermique du fait qu'il y a des réactions nucléaires au centre. Sauf qu'à un moment donné, une étoile cesse d'avoir des réactions nucléaires quand elle a consommé tout son combustible nucléaire. Alors d'abord l'hydrogène pour les réactions nucléaires primaires et puis ensuite les atomes un peu plus lourds dans sa deuxième phase de vie quand elle est en géante rouge. Et quand elle n'a plus rien à consommer, ben, elle se refroidit hein, puisqu'il n'y a plus de réactions nucléaires. Et donc, elle a tendance à se contracter sous l'effet de la gravitation. Alors, sous 3,4 masses solaires, la gravitation va s'arrêter, enfin, la contraction va s'arrêter puisque la pression interne de la matière va bloquer la contraction. Hein. Matière, vous pouvez la compresser, mais au bout d'un moment, ça résiste à ce que ça continue. Mais quand une étoile est vraiment très lourde, donc supérieure à 3,4 masses solaires, on peut calculer, alors là, il faut faire de la physique nucléaire parce qu'on parle de contraction, de compactifier la matière à l'échelle nucléaire, hein, à l'échelle des noyaux atomiques, hein, c'est pour ça que c'est les travaux d'Oppenheimer, qui était un grand spécialiste de la physique nucléaire. C'est aussi le père de la bombe atomique. Hein. Ceux qui ont vu le film il y a pas longtemps.
0: Très très bon film d'ailleurs que je recommande pour ceux qui voudraient découvrir plein de physiciens et voir un peu l'évolution de la création de la bombe atomique qui a été réalisée par Christopher Nolan qui avait réalisé The Dark Knight par exemple ou The Dark Knight Rising avec la trilogie donc des Batman.
1: Donc quoi qu'il en soit, on a pu montrer que les forces nucléaires ne peuvent pas générer assez de pression pour contrebalancer la gravitation et donc l'effet gravitationnel pour ces étoiles très lourdes doit se continuer indéfiniment. Et donc au bout d'un moment, le rapport masse sur rayon passera la limite critique qui en fera des trous noirs. Donc on sait depuis cette époque-là que certaines étoiles n'ont pas d'autre choix que de s'effondrer sous forme de trous noirs. Donc encore faut-il les détecter. Et donc à partir des années 70-80, on a commencé à avoir des détections indirectes des trous noirs stellaires, donc par effondrement des étoiles. Alors il y a deux effets indirects. D'abord, l'effet le plus simple à comprendre, mais qui n'est pas le premier qu'on a pu détecter. C'est simplement de voir des objets tourner autour des trous noirs. Donc par exemple, vous regardez dans la galaxie, vous voyez une étoile qui tourne autour de rien, typiquement. Bon, les lois de Newton et les lois de la relativité générale vous disent que les objets ne peuvent pas tourner autour de rien, donc il y a forcément quelque chose. Et avec des calculs relativement simples, qui existent même avant Newton, c'est ce qu'on appelle les lois de Kepler, on peut remonter quand on connaît les paramètres orbitaux d'un objet, on peut remonter aux paramètres du corps central autour duquel il tourne. Donc on peut remonter à sa masse et à ses caractéristiques. Et donc on a pu constater qu'il y a des étoiles qui tournent autour de rien de visible et que quand on remonte aux caractéristiques de ce rien qui soit visible, il a bien un rapport masse sur rayon qui en fait un trou noir. Donc on le détecte indirectement par le mouvement des objets qui sont autour, qui sont influencés par lui. Il y a une autre détection indirecte qui est moins évidente, c'est détecter des effets sur son disque d'accrétion. Alors, c'est quoi le disque d'accrétion ? C'est la matière qui est à proximité. Donc s'il y a un nuage de matière, de poussière, de gaz ou de ce que vous voulez à proximité du trou noir, il va tomber en rotation, en s'échauffant autour du trou noir. Et donc on peut espérer voir quelque chose de ça. Alors ça c'est un effet bien plus tardif, on en reparlera peut-être après puisque c'est l'Event Horizon Telescope qui s'en occupe. Alors il peut y avoir aussi d'autres effets indirects plus complexes, c'est-à-dire des interactions entre le trou noir et la matière qui est autour, en particulier de la matière ionisée, du gaz ionisé, qui peut créer en gros des catastrophes gravitationnelles, hein, des ondes de choc qui vont générer des effets électromagnétiques très intenses et par exemple générer, comme vous le disiez là sur le premier test, des rayonnements X. Alors qu'est-ce que c'est que des rayonnements X ? C'est du rayonnement électromagnétique, hein, c'est un effet électromagnétique. Donc c'est comme de la lumière, sauf que la lumière c'est une gamme de rayonnement particulière, visible. Alors vous savez que rayonnement visible, vous savez que proche du visible, il y a d'un côté à basse énergie l'infrarouge et à haute énergie l'ultraviolet. Et si on monte en énergie dans le rayonnement électromagnétique, très loin au-dessus de l'ultraviolet, il y a le rayonnement X. Donc ce rayonnement X là qu'on a vu pour la première fois, c'est des effets d'onde de choc provoqués par un trou noir, c'est des effets gravitationnels, sur de la matière chargée électriquement, donc qui génèrent des champs magnétiques extrêmement intenses et qui peuvent être détectés. Le souci avec ça, c'est que des sources de rayonnement X, des catastrophes gravitationnelles dans l'univers, il y a plusieurs sources possibles. Alors c'est peut-être lié à des effets qu'on appelle des quasars, c'est des noyaux actifs de galaxies. Noyaux actifs de galaxies, donc c'est de la matière relativement dense qui se trouve au centre des galaxies. Or au centre des galaxies, il y a des trous noirs qu'on dit supermassifs. Alors supermassifs, c'est parce que ils pèsent des millions et des millions de masses solaires. Et les catastrophes gravitationnelles qu'ils produisent, les ondes de choc qu'ils produisent, peuvent ioniser la matière, créer des effets électromagnétiques très intenses et engendrer des rayonnements X de ce type.
0: Puis bon, ça va faire peut-être une bonne prévention médicale, mais par exemple, les rayons X, du coup, c'est ce qui est utilisé en médecine, par exemple, pour regarder à l'intérieur des os, puisque ça va pénétrer assez facilement à travers la chair, mais percuter contre les os qui sont plus denses, et donc du coup, ça permet de voir l'ossature et de voir, par exemple, si on a des fractures. Mais on évite de faire trop de radio, puisque bah, avoir des rayonnements à haute intensité, alors on ne parle pas d'ondes radio, par exemple, qui elles sont à justement faible intensité et qui sont utilisées pour justement les télécommunications, mais des rayons à haut rayonnement peuvent être nocifs justement pour l'organisme, notamment par exemple tout ce qui va être lié à la radioactivité qui peut jouer justement un rôle sur la dégradation de l'ADN. Mais ce sera sûrement un épisode qui sera fait dans la prochaine saison du coup de Au Confins des Sciences, puisque c'est là le dernier épisode avant la fermeture de la MDE, et on reprendra donc l'émission à partir de septembre. Mais pour revenir donc à l'émission, on va pouvoir du coup attaquer un des sujets dont on a parlé au début de l'émission, qui est du coup par rapport à Stephen Hawking, où est le rayonnement de Hawking, parce que jusqu'à présent on a dit que le trou noir ne renvoyait rien, mais Stephen Hawking a dit que c'était le contraire. Alors quand on parle de rayonnement, on ne comprend pas forcément de quoi il en est exactement. Est-ce qu'on, du coup, on pourrait essayer de préciser un peu ce dont on parle actuellement?
1: Alors déjà, on peut essayer d'expliquer un petit peu la démarche de Stephen Hawking et de Bekenstein avec qui il a travaillé là-dessus. Ça vient de quelque chose qui ressemble à ce que j'ai parlé au début sur mes thèmes de recherche, le paradoxe de l'information. Avec la physique des trous noirs, on avait un autre paradoxe qui était l'incompatibilité entre la théorie des trous noirs de la relativité générale d'Einstein et une autre théorie physique qu'on appelle la thermodynamique, avec un problème avec ce qu'on appelle la seconde loi de la thermodynamique. Alors exprimée en termes savants, elle vous dit que l'entropie d'un système isolé ne peut que croître. Pour le dire simplement, la seconde loi de la thermodynamique vous dit que le désordre ne peut qu'augmenter. Et que si vous cherchez à diminuer le désordre localement, vous êtes obligé d'augmenter le désordre bien plus loin. Alors, il y a plein de principes à ça. Alors, par exemple, le désordre, ça peut être celui de l'agitation thermique. C'est pour ça que c'est une loi de la thermodynamique. C'est que la température, c'est le mouvement d'agitation des atomes et des molécules à l'échelle microscopique. Et donc, c'est du désordre. Et donc, pour réduire la température, il faut réordonner, pour réduire l'agitation thermique. Or, comme le désordre global ne peut que croître, pour réduire l'agitation thermique quelque part, il faut l'augmenter très fortement ailleurs. Et comme ça doit croître, vous devez augmenter plus l'agitation thermique quelque part que vous n'avez réduit à l'endroit qui vous intéresse. C'est pour ça que les systèmes de refroidissement sont en fait des chauffages. C'est pour ça que votre réfrigérateur, il chauffe plus à l'arrière au niveau du moteur que ce qui ne refroidit vers l'intérieur. C'est-à-dire qu'on vous dit que ça sert à rien d'ouvrir la porte de votre frigo quand il fait chaud, parce que l'air qui refroidit dans l'intérieur du frigo, en fait, l'air derrière le frigo est surchauffé. C'est pour ça aussi que les dispositifs de clim, ils doivent avoir un tuyau pour une évacuation extérieure, parce qu'en fait, la clim, ça chauffe plus que ça ne refroidit. Ça, c'est une loi fondamentale. Refroidir, ça veut dire ordonner, et comme le désordre ne peut que croître, il faut quelque part désordonner plus que ce qu'on a ordonné. Donc ça, c'est une loi fondamentale. Alors, ce qui se passe pour les trous noirs, c'est que quand vous avez de la matière qui tombe dedans, comme je l'ai dit à nombreuses reprises, son seul avenir, c'est de tomber sur la singularité, de fusionner avec la singularité. Et même vu depuis l'extérieur, tout se passe comme si, dès qu'on a passé l'horizon des événements, tout tout est sur la singularité puisqu'on n'a accès à rien. Autrement dit, vu qu'il n'y a plus de possibilité d'être ailleurs que sur la singularité, il n'y a plus de possibilité de désordre. Rien ne peut être mieux rangé que tout être mis dans la même boîte, sur le même point. Il n'y a même plus d'agitation thermique, c'est-à-dire d'un certain point de vue, le trou noir est un hyper-congélateur qui met tout au zéro absolu. Or, ça, ça pose problème, puisque par définition, on a refroidi, on a enlevé du désordre, et donc le désordre global a décru. Et donc c'est contraire à la seconde loi de la thermo. Alors, pendant longtemps, il y a eu la question, est-ce que peut-être on peut violer la seconde loi de la thermodynamique? Alors ça pose un autre problème encore plus fondamental en physique, puisque c'est aussi cette loi de la thermodynamique qui impose, enfin qui est la seule loi physique qui nous dit qu'il y a une flèche du temps, c'est-à-dire qu'on peut se propager, qu'on ne peut se propager que du passé vers le futur. Toutes les autres lois ne voient pas de différence entre la propagation passé et futur, futur vers passé. Donc c'est un peu embêtant d'enlever la flèche du temps. Déjà, on n'a jamais rien vu se propager du futur vers le passé. Ensuite, il y a des problèmes de causalité quand on met ça dans une équation mathématique. Donc faire sauter le second principe de la thermodynamique, qui est le seul principe physique qui justifie la flèche du temps, c'est pas une mince affaire. Et donc, ce que Hawking cherchait, c'est à réconcilier le second principe de la thermodynamique avec les trous noirs. Et donc, je reprends l'exemple du frigo. Si l'intérieur refroidit, l'extérieur doit être chauffé. Si l'extérieur doit être chauffé, il doit y avoir un rayonnement thermique. Donc, un rayonnement thermique, c'est rien d'autre qu'un rayonnement électromagnétique, mais qui suit une loi particulière qu'on appelle une loi du corps noir. Alors, corps noir, ça veut pas dire que c'est noir, puisque justement, c'est un rayonnement thermique. Ce qu'on appelle un corps noir, c'est un corps qui, en chauffant, n'émet du rayonnement que par effet, justement, thermique. C'est-à-dire, il n'est pas fluorescent, il n'est pas... c'était ce que vous aviez, par exemple, les anciennes lampes à incandescence. Vous chauffiez un filament et il émettait du rayonnement de type corps noir. Faire attention, le mot noir est utilisé pour une autre signification. Il veut simplement dire qu'il n'est pas optiquement actif. Et donc c'est un rayonnement thermique. Et donc il a imaginé qu'il devait y avoir un rayonnement thermique. Alors qui part d'où? Alors pas de l'intérieur, parce que rien ne peut partir de l'intérieur. Et comme il faut qu'il chauffe l'extérieur, eh bien il part de l'horizon des événements. Donc ça, c'est ce que Hawking a prévu. Alors ensuite, bien entendu, il peut calculer le flux de ce rayonnement thermique, donc qu'on appelle maintenant le rayonnement de Hawking. Alors bien entendu, là je le fais avec les mains, mais c'est pas parce qu'on dit la seconde loi de la thermo doit être appliquée. Encore faut-il construire un modèle pour justifier que ce genre de choses se passent. Et donc avec Bekenstein, il a construit un modèle qui prouve effectivement qu'il doit y avoir ce rayonnement thermique des trous noirs qu'on appelle le rayonnement de Hawking. Alors, ce rayonnement, il faut bien voir que le principe de la thermo vous dit simplement que vous devez chauffer, mais il ne vous dit pas à quelle vitesse vous devez chauffer. Et donc en fait, Hawking et Bekenstein ont calculé que tous les trous noirs émettaient ce rayonnement, mais qu'ils émettaient ce rayonnement vraiment très lentement. Et donc l'intensité du rayonnement est excessivement faible. Et donc quand on parle de température de l'horizon des événements, donc de la source de ce rayonnement, c'est une source qui est relativement froide. Donc on parle de quelques Kelvin, donc le Kelvin, c'est quelques degrés au-dessus de zéro absolu. Le zéro absolu, c'est moins de 73 degrés Celsius. Donc c'est un rayonnement thermique très peu intense. Pourquoi très peu intense? Parce que simplement l'horizon des événements, il est très grand, hein, c'est stellaire. Donc vous n'avez pas besoin, pour rétablir l'équilibre entre la seconde loi de la thermodynamique et le piégeage du désordre dans le trou noir, d'avoir un rayonnement très intense. Et plus le trou noir est gros, plus il est froid, et donc plus ce rayonnement thermique est faible. Et donc, certes, les trous noirs émettent ce rayonnement thermique, mais ce rayonnement est tellement faiblard qu'il est pratiquement négligeable dans tous les processus physiques. Donc, d'un point de vue fondamental, les trous noirs émettent ce rayonnement, et ils s'évaporent, parce que bien entendu, s'ils émettent du rayonnement thermique, ça emporte de la chaleur, donc de l'énergie. Donc, le trou noir perd de l'énergie, donc il perd de la masse énergie au centre. Donc, si on attend assez longtemps, à force de se refroidir, il aura rayonné toute sa masse énergie et il va disparaître. Le problème, c'est que si on fait le calcul pour un trou noir stellaire, le temps à attendre pour voir un trou noir stellaire s'évaporer est de plusieurs ordres de grandeur supérieur à l'âge de l'univers. Donc d'un point de vue astronomique, ce phénomène est tellement négligeable qu'on peut totalement l'oublier. Et d'un point de vue observationnel, il faudrait vraiment être collé à l'horizon des événements, donc être le nez devant un trou noir stellaire, pour pouvoir capter ce rayonnement. Donc d'un point de vue observationnel, c'est un rayonnement thermique tellement faible qu'il va se mélanger à tous les rayonnements thermiques qu'il y a dans la galaxie ou dans l'univers, que c'est impossible à capter.
0: D'où le fait que si jamais un trou noir arrivait vers nous, on ne pourrait pas le détecter à cause de ça, vu qu'il n'y aurait pas d'astres qui tourneraient autour ou autre. Un trou noir qui se baladerait dans le vide comme ça, on ne pourrait pas forcément le détecter à cause de ça, justement parce que le rayonnement serait trop faible pour pouvoir le détecter comme ça.
1: Alors, s'il n'a pas de disque d'accrétion, c'est-à-dire s'il n'y a rien qui tombe autour, non, il sera totalement invisible, hors effet gravitationnel.
0: En tout cas, petite pause en post-prod pour vous dire que c'est le temps d'une petite pause musicale. Voilà. Et du coup, de faire aussi le point sur l'interview jusqu'à présent. Déjà, c'est comme je l'avais dit rapidement dans l'émission, c'est la dernière émission. Et cette émission sera fragmentée en deux versions. Il y aura une version courte qui, elle, sera diffusée à la radio. Et vous pourrez retrouver la version complète de toute l'interview sur, YouTube, sur la chaîne YouTube, où je poste, du coup, les émissions de Haut Confins des Sciences. En l'occurrence Monsieur Côte, parce qu'il faut bien une chaîne pour le faire. Chaîne aussi où vous pourrez retrouver aussi d'autres vidéos, par exemple de vulgarisation de sujets scientifiques si vous souhaitez, qui sont encore en préparation. Mais on espère les sortir bientôt avec du coup Mathis qui est la personne qui m'aide à travailler justement sur ces vidéos-là. Bref, tout ça pour dire que vous allez pouvoir avoir une magnifique performance auditive à l'instant. On a eu pas mal de choses différentes et là on va mettre un peu de news, voilà, pour changer un peu. Bonne écoute à vous.

0: On parlait du coup donc, de rayonnement, rayonnement du corps noir un peu, etc. Et puis du coup de rayonnement de Hawking. Et du coup, là, on va pouvoir commencer à parler des observations, du coup, de comment est-ce qu'on a cherché à observer ces trous noirs, puisqu'on les a théorisés, on a commencé à suspecter un peu leur présence dans l'univers avec notamment Cygnus X-1. Et du coup, c'est dans les années 90-2000 qu'on a commencé à venir essayer de regarder au centre de notre univers avec Sagittarius A star, du coup, qui est le trou noir au centre de notre galaxie, qui du coup va être pris en photo, lui, le 12 mai 2022, avec du coup un consortium de télescopes Event Horizon Telescope, donc EHT, qui ont du coup pris des photos de trous noirs, l'une en 2019 sur la première photo de trou noir à proprement parler, et donc en 2022 pour le trou noir au centre de notre galaxie. Mais du coup, ça va être le moment de parler un peu plus en détail des manières qu'on a pour détecter des trous noirs et du coup, où est-ce que l'on en est aujourd'hui en 2026.
1: Alors, je vais revenir sur ce que fait l'EHT, l'Event Horizon Telescope. D'abord, c'est pas le trou noir qu'on cherche à photographier en lui-même, parce que par définition, il n'y a rien à voir, c'est son disque d'accrétion, c'est-à-dire la matière qui tourne autour. Donc là, il y a de la matière autour de la plupart des trous noirs. Par effet gravitationnel, comme le trou noir est en rotation, l'essentiel de la matière se trouve distribué dans le disque équatorial. Donc, c'est pour ça qu'on appelle ça un disque d'accrétion. Elle tourne en tombant sur le trou noir et elle s'échauffe. Comme elle s'échauffe, elle émet du rayonnement thermique et c'est ce rayonnement qu'on essaye de mesurer. Donc on cherche pas le rayonnement qui provient du trou noir, il y en a pas, qui provient de l'horizon, il est trop petit, le rayonnement de Hawking, mais on cherche le rayonnement qui provient du disque d'accrétion. Alors attention, c'est pas du rayonnement dans le visible, hein, puisque ça chauffe pas non plus à très haute température. Là, tout à l'heure on a parlé des rayonnements X, là on est dans le contraire, c'est des rayonnements de très basse énergie, c'est des ondes radio. Comme les ondes radio dont on sert en télécommunication. Donc ça fait partie du spectre électromagnétique, c'est de la même nature que la lumière, que le rayonnement X, sauf que c'est des rayonnements de basse énergie. Et donc, pour essayer de capter ça, on utilise ce qu'on appelle un radiotélescope. Donc un radiotélescope, il est conçu comme un télescope, c'est-à-dire il y a un miroir qui doit refléter les ondes électromagnétiques vers un détecteur. Alors, comme c'est des ondes radio, ce miroir, c'est une antenne parabolique, hein, comme celle pour capter les ondes radio qui viennent des satellites, hein, pour ceux qui ont déjà vu une antenne parabolique, très grande antenne parabolique. Alors, sauf qu'on cherche à détecter des objets qui sont quand même tout petits, hein, parce que un trou noir stellaire qu'on peut pas photographier, ça peut avoir un rayon d'une dizaine de kilomètres. Alors c'est minuscule à l'échelle astronomique. Et un trou noir supermassif de centre de galaxie comme Sagittarius A star, là on est sur des objets qui sont plus petits que par exemple la distance centre du Soleil Mercure. Donc c'est plus petit qu'un système planétaire. Donc c'est extrêmement difficile à voir. Donc un radiotélescope ne peut pas voir le rayonnement provenant d'un objet aussi petit. Donc comment est-ce qu'on fait pour les détecter? Mais en fait on va prendre un réseau de radiotélescopes répartis sur toute la surface de la Terre, enfin, sur une moitié de surface de la Terre. Alors, entre des radiotélescopes qui se trouvent au Canada, en Amérique latine, à Hawaï, en Afrique, jusqu'à un radiotélescope qui est installé en Antarctique. Et en combinant les images en ondes radio de ces différents radiotélescopes prises au même moment, alors ça suppose une synchronicité, mais avec système GPS, on peut synchroniser des images, par une méthode de traitement qu'on appelle de l'interférométrie longue base, on arrive en fusionnant les images de ces différents radiotélescopes en les combinant informatiquement, à avoir l'image équivalente à un radiotélescope qui serait aussi grand, dont l'antenne parabolique serait aussi grande que la surface sur laquelle on a réparti tous les radiotélescopes. Donc en fait, on travaille avec un radiotélescope dont l'antenne parabolique devrait être aussi grande que la Terre. En fait, c'est ça qu'il nous faudrait pour pouvoir voir un trou noir supermassif comme celui de Sagittarius A star. Alors bien entendu, on ne va pas construire une antenne parabolique de la taille de la Terre. Donc ce qu'on fait, c'est qu'on construit des gros radiotélescopes qu'on répartit sur toute la surface de la Terre, et en combinant leurs images, on obtient une image équivalente qui nous permet de voir le disque d'accrétion de trous noirs supermassifs. Donc celui de notre galaxie, Sagittarius A star, c'est pas les meilleures images parce que par définition on est dans la galaxie. Donc notre ligne de visée traverse toute la galaxie et donc tout ce qu'il y a devant, donc c'est gênant. Mais quand on peut voir une galaxie non pas depuis la tranche mais depuis le haut, alors on traverse moins de matière pour la ligne de visée pour regarder le centre et on a de meilleures images des trous noirs supermassifs. Donc les autres galaxies qui nous intéressent, alors forcément qu'elles soient pas trop loin, c'est celles du groupe local, c'est-à-dire les galaxies qui sont liées gravitationnellement à la nôtre. Hein. Notre galaxie, la Voie lactée, fait partie d'un amas de galaxies qu'on appelle le groupe local, avec la galaxie d'Andromède et puis quelques autres. Et c'est ces galaxies-là dont on cherche à obtenir des images du disque d'accrétion.
0: Et aujourd'hui, je pense que la recherche en fait de la meilleure photo possible se base peut-être sur la galaxie d'Andromède, du coup, qui est la plus proche de nous, si j'ai bien compris.
1: Alors là, je peux pas vous répondre parce que je suis pas forcément spécialisé dans l'observation. Je sais même pas s'il y a une image du trou noir du centre de galaxie d'Andromède. C'est pas forcément ce qu'elle est la plus proche, qu'elle est la plus facile à observer. Il y a plein de conditions qui peuvent être liées. C'est-à-dire, par exemple, si on la voit plus par la tranche ou plus par le haut, faudrait regarder dans les données de l'EHT ce qu'ils ont obtenu. Mais ils ont eu plusieurs trous noirs supermassifs de plusieurs galaxies. Du groupe local.
0: Ok. Au niveau de nos auditeurs, je propose une dernière pause musicale et du coup, après, on va parler plutôt de sujets divers pour venir conclure l'émission tranquillement et venir un peu plus sur la culture populaire au niveau des trous noirs, etc. et sur ce qui a pu être fait.

0: Nous revoilà du coup pour conclure l'émission. Bon, c'était très rapide pour nous puisqu'il y a eu seulement une petite seconde, mais pour les auditeurs, c'est plutôt une dizaine, quinzaine de minutes. Et du coup, on va revenir en fait un peu sur les quelques points que j'avais notés pour être sûr de bien en avoir parlé. Notamment, il y a un phénomène dont on n'a pas trop parlé. Donc, quand on parlait d'horizon d'événement, on parle généralement de point de non-retour parce que justement, à un moment donné, on ne peut pas revenir, justement, comme vous disiez, avec le fait qu'on se fait aspirer à travers le trou noir. Et à un moment donné, les forces de marée sont trop importantes pour pouvoir sortir du trou noir. Et on parle notamment de spaghettification, du coup. Est-ce qu'on pourrait décrire rapidement ce qu'il en est ?
1: Alors déjà, c'est les forces gravitationnelles qui vous empêchent de sortir. Les forces de marée, c'est autre chose. Donc justement, ce qu'on appelle la force de marée, alors ça vient de la loi de Newton, simplement que plus vous êtes proche du centre du corps céleste, plus la gravitation est importante.

0: portante. La gravitation, en gros, elle s'affaiblit comme 1 sur le carré de la distance au corps céleste. Donc ce qui fait que quand vous vous tenez debout, par exemple, sur Terre, vos pieds subissent une attraction gravitationnelle plus forte que votre tête, puisque votre tête est plus loin du centre de la Terre que vos pieds. Et donc ça met une contrainte mécanique, hein, ça vous tire dessus. Alors bien entendu, vu que, ou au mieux, vous faites un peu plus de 2 mètres, par rapport au rayon de la Terre, c'est tout petit, donc cet effet de marée est négligeable. Par contre, quand on regarde cet effet entre deux corps célestes, par exemple entre la Terre et la Lune, vous voyez la Lune est à une certaine position, il y a un point de la Terre qui est plus proche de la Lune, et puis à l'opposé, il y a un point qui est beaucoup plus loin que tous les autres. Le point qui est le plus proche de la Lune va subir une attraction gravitationnelle plus forte, et le point qui est à l'opposé va subir une attraction gravitationnelle plus faible. Il en vient à un effet de contrainte qui fait que la Terre se déforme. Et en gros, les points de la surface du globe qui sont juste sous la Lune sont tirés vers la Lune, alors que les points qui sont à l'opposé, eux, par effet d'inertie, restent sur place et c'est comme s'ils étaient tirés de l'autre côté. Donc il apparaît deux burelets à la surface de la Terre, l'un sous la Lune et l'autre à l'opposé de la Lune, diamétralement opposé. Sauf que la Lune, elle tourne autour de la Terre et elle tourne à une vitesse qui n'est pas la vitesse de rotation de la surface de la Terre. Et donc par rapport à la Terre, dans le référentiel de la Terre, la Lune se déplace. Ce qui fait que le burelet se déplace. Ça, en soi, alors bien entendu, quand vous passez sur le bourrelet, il est petit, la montée de la masse terrestre, vous la ressentez pas vous. Mais quand on passe de la masse d'une masse océanique à une masse continentale, alors bien évidemment, une masse océanique, ça a un taux de déformation plus grand qu'une masse continentale. Et donc le bourrelet, il est plus haut sur les masses océaniques que sur les masses continentales. Donc quand le bourrelet passe de la masse océanique à la masse continentale, vu que la masse océanique, le bourrelet est plus haut, et ben ça déborde. Et c'est ce qui génère les marées. Les marées, c'est le débordement gravitationnel du passage de la Lune. Donc c'est ça qu'on appelle effet de marée. Donc tout ça, c'est ce qui se passe habituellement. Maintenant, si on suppose qu'il y a un petit trou noir à proximité de vous, donc soit un trou noir de science-fiction avec un rayon de Schwarzschild, d'horizon des événements, de rayon de quelques mètres, soit un trou noir stellaire, bien, il va y avoir aussi cet effet de marée qui fait que la partie de vous qui est plus proche du trou noir va subir une attraction gravitationnelle de la partie qui est plus loin. Or, vu la puissance gravitationnelle du trou noir, cet effet qui déforme juste les masses continentales à l'échelle astronomique ou qui, pour un corps humain par rapport à une planète, est négligeable, il ne devient pas du tout négligeable. Donc c'est comme si on vous tirait dessus et donc la matière va s'allonger dans la direction, vers la direction du centre du trou noir. Ce qu'on appelle la spaghettification, c'est que la matière va s'allonger. Et donc globalement, votre corps ne va pas supporter cet allongement et donc vous allez être étiré et peut-être transformé en spaghetti. Alors si c'est vraiment un tout petit trou noir, un trou noir d'un rayon d'un mètre, ça va être, l'effet de marée va être tel que même les liaisons moléculaires ne vont pas y résister et qu'en vous approchant, vous allez finir en soupe de particules. Par contre, si c'est un trou noir supermassif, là on ne parle plus de rayon d'une dizaine de kilomètres pour un trou noir stellaire ou d'un rayon d'un mètre, on parle de fractions d'unité astronomique. Là, il est assez gros et en fait, l'effet de marée sera négligeable parce que votre taille par rapport au rayon du trou noir, par rapport au rayon de Schwarzschild, est toute petite. Donc la différence entre votre partie qui est la plus proche et la partie qui est la plus loin ne sera pas suffisante pour vous spaghettifier. Donc on pourrait rentrer dans un trou noir supermassif à peu près sans risque. Alors on n'en ressortira pas, donc voilà, mais on pourrait rentrer sans risque. Dans un trou noir stellaire, on subira la spaghettification et des effets de marée. Et puis un trou noir de science-fiction de la taille de quelques mètres, l'effet de marée est tellement catastrophique que vous finissez en soupe de particules. Alors sauf que des trous noirs de la taille d'un mètre, genre de ce type-là, ça n'existe pas dans la nature. Il n'y a pas de mécanisme pour les créer. Mais si on les imagine, les effets de marée seraient absolument catastrophiques.
1: Je pense que c'est un bon sujet pour parler du film qui a popularisé vraiment la notion de trou noir au grand public, qui est le film Interstellar. Je sais pas si vous vous rappelez ce film-là, mais on parle donc de Gargantua comme trou noir. Et à un moment donné dans le film, notre héros du compagnie donc de la bande à travers le vaisseau va chercher en fait à aller se poser sur la planète Miller, si je ne dis pas de bêtises, qui est donc une planète très proche d'un trou noir. Et du coup, on parle d'une distorsion de temps, je crois, qui est de 1 heure pour 7 ans. Les forces de marée sur la planète sont très importantes puisqu'il y a des vagues, des énormes vagues qu'on peut voir dans le film. Mais du coup, par rapport à la, justement aux forces de gravité justement mises sur la planète, est-ce que ce serait possible d'avoir une planète qui soit aussi proche d'un trou noir sans risque justement de spaghettification justement de la planète ou de choses comme ça? Je pense que c'était surtout à des fins d'être dans le film, justement d'avoir le lien entre le personnage qui part très loin de sa fille et du coup voir justement les conséquences d'être parti aussi loin dans le temps entre guillemets. Est-ce que du coup ce serait possible d'avoir un tel phénomène dans la réalité?
0: Alors, ça respecte à peu près les lois de la physique. Alors, pour vous répondre, le trou noir du film Gargantua est censé être un trou noir supermassif. Donc, il a un rayon très important. Et donc, une planète peut bien se retrouver en orbite à proximité de ce trou noir-là. Et il est possible qu'il y ait un effet de dilatation du temps qui fasse que, à proximité de cette planète, vous ayez un ralentissement du temps très important par rapport à quelqu'un qui s'en tient plus éloigné, comme dans le film. Alors, est-ce que tous les paramètres sont respectés exactement? Alors, je ne sais rien puisqu'on n'a pas d'indication ni sur le rayon exact de Gargantua ni sur les paramètres orbitaux de la planète. Donc il faudrait voir si quelqu'un a essayé de faire des calculs pour voir si tout ça est raisonnable et cohérent. Il me semble, je ne veux pas l'affirmer, mais d'avoir vu que l'effet de marée que l'on voit semble un peu trop important par rapport aux autres effets gravitationnels qui sont montrés. Bon, peu importe, si tous les paramètres ne sont pas respectés a priori. Mais effectivement, cet effet-là de ralentissement du temps. Comme je l'ai expliqué au tout début, quand on s'approche de l'horizon des événements des trous noirs, le temps se dilate à l'infini. C'est-à-dire l'écart entre deux événements devient de plus en plus grand pour un observateur loin par rapport à l'observateur proche. Et donc c'est ce qu'on voit dans le film où entre la descente sur la planète et la remontée dans le vaisseau, les gens qui sont descendus dans la planète, pour eux ça a duré je sais plus, une demi-heure ou quelque chose comme ça, alors que le type resté dans le vaisseau, il a vieilli et c'est un vieil homme quand ils reviennent dans le vaisseau. Ça, c'est parfaitement cohérent. Et ce phénomène-là, tel qu'on voit dans le film, se passerait comme ça si on prend les bonnes distances entre la position du vaisseau et la position où on se rapproche. Parce que même dans le cas le plus pathologique, on peut le rapport entre le temps écoulé pour l'un et pour l'autre tend vers l'infini si on se rapproche vraiment de l'horizon. Donc on peut avoir le rapport aussi grand qu'on veut, à condition de s'approcher suffisamment près de l'horizon du trou noir. Tant qu'aux effets de marée, bah, il suffit que le trou noir soit assez grand pour que, aussi bien le vaisseau que les personnages, ne subissent pas l'effet de spaghettification qui dépend de votre taille par rapport au rayon du trou noir. Donc pour un trou noir supermassif comme dans le film, c'est parfaitement cohérent.
1: Ok, j'avais vu passer des personnes qui avaient essayé de regarder par rapport aux images qui étaient montrées dans le film, est-ce que c'était possible ou non. Des personnes disaient que oui, des personnes disaient que non. Puis du coup, je pense que c'est une bonne conclusion par rapport à ça. En tout cas, on arrive vers la fin de l'émission en tant que telle. J'avais encore deux questions en tant que telle. La première, ce serait quoi la prochaine grande découverte concernant les trous noirs? Est-ce que ce serait plus des photographies en tant que telle, ou est-ce que ce serait une approche différente du sujet, par exemple?
0: C'est une bonne question. Alors, plutôt que de vous dire quelle sera la prochaine découverte, comme l'a dit Niels Bohr, les prédictions est un art difficile, surtout quand elles concernent le futur. Il vaut mieux éviter de tirer des plans sur la comète. Il faut peut-être parler de quels sont les problèmes qu'on cherche à résoudre, de ce qu'on comprend pas. Donc, j'ai parlé du paradoxe de l'information, hein, qui est l'un des problèmes majeurs. J'ai parlé du rayonnement de Hawking, du fait que l'horizon des événements émettait du rayonnement thermique, mais il reste un problème. C'est-à-dire que l'horizon, normalement, devrait être vide, et le vide ne se chauffe pas. Si vous voulez émettre du rayonnement, donc il y a un truc qu'on ne comprend pas, c'est l'origine thermique du rayonnement de Hawking. On sait qu'il existe, on en a besoin, mais on ne comprend pas ce qui se passe sur l'horizon pour que l'horizon chauffe pour émettre le rayonnement de Hawking. Ça, c'est un autre problème. Ensuite, on a un problème au niveau astronomique qui est plus récent. Comme on l'a dit, il y a des trous noirs supermassifs au centre de toutes les galaxies. Ces trous noirs font des millions et des millions de masses solaires, et rien n'est aussi lourd normalement en tant que corps compact dans l'univers. Et donc jusqu'à récemment, jusqu'à à peu près il y a un an et demi, on pensait que ces trous noirs supermassifs se formaient donc au centre des galaxies à partir d'un trou noir stellaire qui a cannibalisé tout ce qu'il y avait autour, donc qui mange progressivement les étoiles qui sont autour de lui, la matière du centre galactique qui est un peu plus dense, et puis d'autres trous noirs pour grossir, pour devenir un trou noir supermassif. Sauf qu'il y a à peu près un an et demi, le James Webb télescope, donc le télescope spatial de la NASA, a pris une image de galaxie très lointaine, donc très ancienne, et donc alors, vous savez que plus on regarde loin, plus on regarde loin dans l'espace, on regarde aussi loin dans le temps, puisque comme la lumière bouge à 300 000 km par seconde, il lui faut un certain temps pour nous parvenir. Donc plus on regarde une source qui est lointaine, plus on voit une image dans le passé. Donc des galaxies très lointaines, donc d'il y a très longtemps. Donc comme c'était il y a des galaxies qui sont très anciennes, elles sont aussi au moment où on voit leur image, à un moment où elles sont très jeunes. Et on a remarqué que toutes ces galaxies avaient déjà un trou noir supermassif. Or, elles sont trop jeunes pour qu'un trou noir stellaire ait grossi simplement en mangeant ce qu'il y a autour de lui pour devenir supermassif. Par exemple, si on revient au film de Nolan, Interstellar, l'image du Gargantua, c'est un truc qui a tellement mangé qu'il est devenu énorme. Et encore à l'époque du film de Nolan, on pensait que c'était comme ça que les trous noirs supermassifs se formaient. Eh bien non, parce que toutes les galaxies très jeunes ont déjà un trou noir supermassif. Un trou noir stellaire n'a pas le temps de grossir à ce stade-là. Et donc du coup, notre mécanisme de formation de trous noirs supermassifs est tombé. Donc on ne sait pas, à l'heure actuelle, comment se forment les trous noirs supermassifs qui sont au centre des galaxies. Donc il y a un problème de, on ne comprend pas ce que font ces trous noirs supermassifs là. Et visiblement ils sont liés à la naissance même des galaxies, hein, puisqu'elles en ont au tout début de leur naissance. Et donc on ne comprend pas pourquoi. Donc là les spécialistes de la question s'arrachent les cheveux pour comprendre cette chose là. Et puis un dernier point qui nous intéresse, pour un certain nombre de raisons qui sont un peu complexes et que je n'ai pas expliqué là, on suppose qu'à l'échelle microscopique, à l'échelle de Planck, se produit un phénomène avec la gravitation semblable à un phénomène qui se produit avec l'électromagnétisme à l'échelle des particules. C'est que les photons qui sont les particules des ondes électromagnétiques, à l'échelle subatomique, ils se désintègrent en des paires électrons-anti-électrons, qui s'annihilent après, parce que la matière et l'antimatière s'annihilent l'une l'autre. On appelle ça les fluctuations quantiques du vide. Pas rentrer dans les détails, voilà, c'est ce qui se passe. Or, comme les ondes gravitationnelles ressemblent beaucoup aux ondes électromagnétiques, on imagine qu'il y a le même phénomène avec des ondes gravitationnelles, avec des gravitons, des particules d'ondes gravitationnelles, qui devraient se désintégrer en une paire, alors on l'appelle particule de Planck, antiparticule de Planck, qui est l'équivalent de l'électron et de l'antiélectron pour la gravitation. Alors comme l'interaction gravitationnelle est beaucoup plus faible que l'interaction électromagnétique, ça se fait à une échelle beaucoup plus courte que les 10 puissance moins 18 mètres de l'échelle subatomique, c'est l'échelle de Planck, 10 puissance moins 35 mètres. Donc on ne sait pas le tester expérimentalement. Mais il se trouve que quand on fait quelques calculs, on s'aperçoit que ces particules de Planck, ce seraient des micro-trous noirs, des trous noirs infiniment petits, qui ne survivraient pas très longtemps parce qu'ils s'annihileraient avec leur antiparticule de Planck. En plus, comme l'effet Hawking est beaucoup plus fort pour les petits trous noirs, eux, ils s'évaporeraient très vite par rayonnement thermique, donc ils ne vont pas grossir indéfiniment. Ah, donc on suppose que ça se produit. Le problème, c'est que comme les équations d'Einstein ne sont pas compatibles avec celles de la mécanique quantique, on suppose que ça se produit, mais les modèles ne fonctionnent pas pour le prouver. Donc on ne sait pas résoudre ça. Alors, pour revenir à ce qu'on espère découvrir rapidement, au niveau des trous noirs stellaires ou des supermassifs, je ne sais pas ce qu'attendent les astrophysiciens en termes de découvertes concrètes qu'il pourrait y avoir dans quelques années. Certains chercheurs en physique des particules subodorent qu'il serait possible de taper des particules fondamentales assez vite l'une contre l'autre pour qu'au moment de la collision, l'énergie soit condensée sur un rayon tellement petit que ça forme un trou noir de taille subatomique qui s'évaporerait très vite mais qu'on pourrait tester expérimentalement. Le souci, c'est que... Alors moi, j'y crois pas des masses, parce que le souci, c'est qu'ils prennent toutes les hypothèses les plus favorables pour dire que au LHC, donc le LHC c'est l'instrument, l'accélérateur de particules qu'il y a au CERN sur la frontière franco-suisse, au maximum de puissance, il y a une probabilité pas totalement négligeable d'observer ce phénomène-là. Mais c'est en prenant des tas d'hypothèses hyper favorable, c'est-à-dire il faut vraiment que les paramètres soient pile poil pour qu'il y ait une probabilité qu'il ne soit pas totalement microscopique de l'observer. Donc il y a des gens qui pensent ça, je pense que choisir toutes les hypothèses favorables, comment dire, c'est faire preuve de beaucoup d'optimisme, donc il est plus vraisemblable que ce ne soit pas le cas. Mais c'est peut-être, si on veut observer un trou noir et pouvoir expérimenter les trous noirs, c'est peut-être là-dessus que ça pourrait porter. Donc idéalement, En prenant des hypothèses un peu moins favorables, il faudrait un accélérateur plus puissant que celui du LHC. Alors, est-ce que c'est possible techniquement? Ça, il faudrait demander à des ingénieurs. Est-ce que c'est possible financièrement de financer un truc bien plus puissant que le LHC, alors que on n'est pas sûr de savoir si on trouvera quelque chose? Quand le LHC était construit dans les années 90, on savait qu'il y avait un truc à découvrir qui était le boson de Higgs. Donc il est facile de demander des milliards en disant on est sûr que soit on aurait une réponse, le boson de Higgs existe bien, soit il n'existe pas, fait qu'on revoit tous nos modèles, mais c'est quand même un résultat scientifique. Là, augmenter la puissance, donc construire un accélérateur encore plus puissant, c'est sans être sûr d'avoir le moindre résultat. C'est-à-dire on ne sait pas si on trouvera quelque chose ou si on infirmera une théorie. Et donc c'est beaucoup plus difficile en période d'essai budgétaire, en plus pour la science, de réclamer des milliards d'euros pour construire un instrument bien plus puissant sans qu'on sache s'il y a quelque chose à découvrir. Donc voilà, aussi bien pour la physique des particules que pour les trous noirs, je ne suis pas sûr qu'on ait une découverte dans les décennies à venir qui soit vraiment, d'un point de vue purement expérimental ou observationnel, qui soit aussi importante que les premières images de l'EHT. Après, d'un point de vue théorique, il va y avoir plein de modèles qui vont être fournis, mais comme ces modèles ne peuvent pas être testés puisque le LHC n'est pas capable de faire des trous noirs supermassifs, qu'on n'est pas capable de se mettre à proximité de l'horizon des événements d'un trou noir, parce qu'il n'y en a pas à proximité, bah, même s'il y a des percées théoriques, elles ne pourront pas être corroborées dans un délai raisonnable d'un point de vue observationnel ou expérimental. Donc, je ne m'attends pas à de véritables découvertes. Je m'attends à ce qu'il y ait des avancées sur les modèles théoriques, mais malheureusement, s'il n'y a pas de validation expérimentale, ça restera en suspens jusque-là. Tant qu'à l'EHT, c'est plutôt la physique du disque d'accrétion qui est plus importante à tester que le trou noir en lui-même, puisqu'on ne voit rien du trou noir, et on voit son disque. Il y a une question de tester les modèles du disque d'accrétion en conditions extrêmes, donc en conditions hyper-relativistes, quand on a la proximité du trou noir. Mais là, malheureusement, pour des raisons techniques, expérimentales, il ne faut pas s'attendre, à mon avis, à de grandes avancées au niveau de la physique des trous noirs.
1: Ok. Bah, je pense que c'est une bonne conclusion sur le sujet. De toute façon, on approche de la limite du temps qu'on avait. En tout cas, je vous remercie énormément d'avoir pris de votre temps pour cette émission. Et puis, je suis très content de pouvoir vous avoir eu du coup pour conclure cette émission. Et du coup, à la rentrée, donc l'émission reprendra sur un format de 2 heures cette fois, comme on a fait là. Donc pendant la semaine, sûrement, justement pour avoir plus de compatibilité avec les emplois du temps. Et peut-être qu'on fera une émission sur la mécanique quantique. Donc si ça vous intéresse, on pourra voir pour refaire une émission pour parler justement de ça au grand public et puis parler de tout ça. Du coup, merci beaucoup monsieur Vienne. Et est-ce que vous avez du coup quelques mots à dire avant de conclure cette émission?
0: Qu'est-ce que tu attends comme conclusion?
1: Peu importe, c'est juste par exemple, quelle est votre perspective par exemple sur l'avenir au niveau de la physique, de ce qui va être fait sur les prochaines décennies ou autres?
0: Bah, comme je l'ai dit, c'est très difficile de savoir vers quoi on va aller. Je pense qu'on va avoir de nouvelles percées sur la gravitation quantique, donc sur la tentative de construire des théories qui relient la mécanique quantique et la gravitation. Moi, ça m'intéresse toujours sur la question des trous noirs et des trous de ver, qui est le sujet sur lequel je travaille pour l'instant. C'est pas dit que je vais pas me mettre à travailler sur tout à fait autre chose, hein, puisque en physique théorique, on a souvent tendance à changer de sujet au gré de ce qu'on arrive à découvrir. Voilà, voilà.
1: Bon, bah, je pense que c'est une bonne conclusion. Voilà. Et ben, c'était du coup la dernière émission, la 10e émission du coup de Aux Confins des Sciences de 2025-2026, même si on avait commencé en 2026. Et du coup, dû à la fermeture donc de la Maison des étudiants qui ferme donc le 24 juillet, et vu que l'émission qu'on aurait dû faire était le 26, du coup, il n'y aura pas de prochaine émission pour ce semestre-là. Et du coup, on se retrouvera sûrement à la rentrée prochaine et puis on verra de quoi on parlera. En tout cas, merci de votre écoute. Vu que l'émission sera sûrement coupée un peu sur certaines parties, je remettrai, je pense, la rediffusion complète en fait avec le montage complet, donc une version longue sur YouTube du coup, pour que vous puissiez aller l'écouter si vous souhaitez. Et du coup, je vous souhaite d'agréables vacances pour toutes celles et ceux qui sont en vacances actuellement. Et du coup, un agréable été, malgré les fortes canicules et les fortes chaleurs qui pèsent actuellement sur nous. Voilà. Eh bien, bonne fin de journée et à la prochaine. 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